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2: Alors comme ça, de façon tout à fait surprenante, les femmes seraient plus bavardes que les hommes.
3: Tiens donc, on sent une ironie quand même.
2: Non,
4: non, du tout.
3: Dès le matin.
2: Non.
3: Et bien effectivement, il y a plusieurs études sur la communication qui sont sorties. Et les femmes prononceraient en moyenne environ 3000 mots de plus par jour.
2: Ah oui, c'est énorme.
3: Que
2: ah oui, c'est
3: les hommes, que les hommes. Alors ça expliquerait pourquoi peut-être certaines conversations commencent par « j'en ai pour 2 minutes » et se terminent 45 minutes effectivement plus tard.
2: Ouais.
3: Et que là, vous n'en pouvez plus. Mais derrière ce chiffre, sachez qu'il y a une explication puisque les chercheurs ont prouvé qu'il y a une vraie différence de style de communication. En fait, la différence, c'est que les femmes ont tendance à raconter beaucoup plus de détails. Elles reviennent sur le contexte.
2: Ouais. Toi, t'es une spécialiste de ça. Quand elle te raconte un truc, elle te raconte le temps qu'il faisait, qu'il y avait dans le jardin, s'il y avait un oiseau sur une branche. Tout.
4: Alors
3: que ça s'appelle recontextualiser.
4: Dedans.
3: Parce que nous, on a l'impression que si vous avez tout le contexte, vous allez encore mieux comprendre la situation. Et lui, il me coupe toutes les 30 secondes. Et alors, je suis là. Waouh, mollo. Donc, effectivement, nous, c'est la différence. On met de l'émotion, on met du détail, on met du contexte, on met un souvenir. Alors que vous, les hommes, vous allez davantage à l'essentiel, si je puis dire, voilà.
2: Ouais.
3: Avec des réponses vraiment économie d'énergie. Hein. Oui, non, ok, machin. Donc, on n'a jamais de détails avec vous. D'ailleurs, vous remarquez qu'on est là. Mais du coup, elle t'a dit quoi?
2: Oui, elle nous engueule.
4: Pourquoi tu nous engueules?
2: Une petite exaspération.
3: Mais du coup, elle t'a dit quoi? Bah, rien. Non, mais t'as pas demandé? Bah, non. Mais pourquoi? Parce que je m'en fous. Et c'est pas possible. Pense à moi dans ces cas-là. Pense à nous. Pensez à nous. Donc voilà. Donc c'est vrai que c'est ça qui est très drôle. Et c'est donc maintenant scientifiquement prouvé. Donc c'est pas vraiment de notre faute.
2: Oui. C'est pas de votre faute. C'est une différence de cerveau, une différence génétique. Mais on le savait. Hein, je pense que personne. Allez, là, il y a un morceau qui arrive et qui me rappelle plein de souvenirs, ça. Hein.
4: Oh, c'était bon.
3: Comme quoi, par exemple?
2: Rockwell. Somebody's watching me. Ça, c'est sur RFM.
3: Tu vois, moi, là, je veux savoir le souvenir que ça te rappelle. Mais lui, il l'a
2: pas
3: dit.
2: Quel souvenir?
3: Ouais.
2: Bah, des souvenirs de jeunesse. C'est une Madeleine de Proust. C'est des morceaux qu'on écoutait dans les boîtes de nuit.
3: Mais tu vois, là, si t'étais une femme, tu m'aurais raconté le contexte, le détail, tout. Là, le nom de la personne.
2: Sylvain.
3: Là, j'ai rien. Ah, Sylvain.
2: Ouais.
3: Enfin, peut-être pas, tu veux demander.
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2: Si vous avez l'habitude de nous écouter, bah vous le savez, hein, tous les matins, on joue à ça. Il ne peut en rester qu'un. Il faut choisir un parmi une liste de 3, de 4, de 5. Et ce matin, alors, faut choisir vraiment comme si les autres devaient disparaître.
3: Disparaître à tout jamais.
2: Voilà. Si on doit garder qu'un titre, en l'occurrence ce matin, de Julien Doré.
4: On est sur une île déserte, par exemple.
2: Oui, voilà, on est sur une île déserte, il faut en prendre qu'une. Voilà, il faut prendre qu'un titre. Bon, bah, c'est celui-là, dans les trois de Julien Doré, lequel vous allez choisir. Ça, c'est une idée de Damien.
3: Hein, oui, Damien, c'est un auditeur d'RFM. Les auditeurs et les auditrices, vous le savez, vous êtes ici chez vous, vous êtes à la maison, donc c'est vous qui choisissez. Oui, on a même Damien au téléphone. Salut Damien.
5: Bonjour Caro, bonjour Philippe, bonjour à tous.
3: Comment ça va?
2: Salut Damien, tu vas bien?
5: Ça va bien et vous?
2: Ça va super. T'es au boulot déjà ou t'es encore chez toi?
5: Ah non, pas encore. Non, je suis encore chez moi. Les enfants dorment et ma femme aussi.
2: Bon, c'est trop sympa de nous appeler dès le matin à 6h22.
3: 6h22, tu dois être un très très grand fan. Alors, soit de RFM, soit de Philippe, soit de Julien Doré. Enfin, oui, soit de te lever tôt. Il y a un truc en tout cas.
5: Les trois sont en même temps.
2: Oh, t'es trop gentil, mon Damien. C'est trop sympa. Alors, ça, c'est Paris-Séchelles. Hein.
3: Ouais.
2: Oh, ça c'est le premier titre incontournable de Julien Doré.
3: Il y a aussi celui-là. Du lac.
6: Le lac.
3: Ah, j'adore. Ah, ça c'était joli ça, le lac. Et puis il y a un troisième extrait. Soupir se dessine
6: sur le porteau vecchio. Qu'on connaît moins.
3: Ouais, mais enfin, pour ceux qui adorent Julien Doré, c'est vrai que ça, c'est aussi un très, très gros.
2: Et ceux qui aiment l'accord.
3: Et ceux qui aiment l'accord, c'est évidemment Porto Vecchio. Et donc, il va falloir choisir entre ces trois titres. Damien, tu parleras en dernier parce que c'est toi qui vas trancher et qui n'en gardera qu'un. Dans l'équipe, on prend quoi? Lucas, il va vers quel titre?
6: Moi, je serai sur le lac.
3: Moi aussi. Du lac.
4: Ça fait trois voix pour le lac, mais parce qu'il y a Pamela Anderson dans le clip. Donc, tu vois, les souvenirs qui reviennent.
2: Toi aussi, tu étais pour le lac.
3: Tout ce qui est maillot de bain.
2: Et ben moi, je vais prendre celui que je connais moins, Porto Vecchio, mais c'est juste pour la Corse.
6: Et pas mal.
3: Par principe, ouais.
2: Ça a l'air pas mal.
3: Alors, il y a trois voix pour le lac, une pour Porto Vecchio. Damien, tu choisis quel titre de Julien Doré?
5: Alors, malgré mon amour pour la Corse, je vais choisir Paris-Séchelles. Je me suis tourné.
2: On a tous perdu, c'est Damien. Bah, cela dit, il est cool ce titre.
6: Wow. Oui, c'est vrai qu'il est bien.
2: Ouais. Merci mon Damien d'avoir joué avec nous. Bah, c'est toi qui as choisi Paris-Séchelles. On t'embrasse très très fort. Passe une excellente semaine Damien et merci d'avoir été avec nous ce matin.
3: Gros bisous.
2: À bientôt.
3: Salut.
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2: Ça aussi, on en parlait hors antenne. Il y a un moment terrible dans la vie. Il y a le moment où tu dis allez, on sort jusqu'à 5h du mat.
3: Allez.
2: Ça dure une bonne partie de ton adolescence et de ta jeune vie d'adulte. Et puis, sans prévenir, tu passes de ça à. Non, franchement, les gars, demain, j'ai une grosse journée. Et là, et ça, ouais. Ça, c'est l'âge. Ouais. Voilà.
3: Ça, ça te fout un petit peu les boules. Hein, quand
2: d'ailleurs,
3: quand
2: si tu ne l'as pas, c'est même inquiétant. Hein. Si tu vois, ouais. je me souviens d'un célèbre producteur qui m'avait dit un jour, qui me voyait sortir le soir, il m'a dit, fais attention, hein. Parce que ceux qui sortent le soir, c'est ceux qui se lèvent pas le matin, donc c'est pas les plus actifs.
3: Aïe, aïe, aïe.
2: Et oui, et effectivement, tu sais, c'est les fameuses promesses de nuit qui ne voient jamais le jour, tu sais, comme on
3: exactement.
2: Dit.
3: Exactement.
2: Des gens que tu croises qui disent on va faire des trucs, bah, bon, c'est
3: ouais,
2: rare.
3: Tu fais jamais parce que du coup, t'es pas debout. Nous, on a carrément passé un cap parce qu'on se lève à 4h.
2: Nous, on a passé un vrai putain de cap, ouais.
3: un vrai cap. Écoutez ce jeune homme qui a peur de vieillir.
4: Alors là, j'ai 25 ans depuis maintenant un mois et je me rends compte que je deviens vieux. Et si t'es dans le même cas que moi, bah t'es foutu. Première chose qui fait que je me rends compte que je deviens vieux, c'est que quand je dois chercher une place ou je dois faire un créneau, je baisse la musique de la voiture. C'est mon daron qui fait ça normalement, ça m'angoisse. Deuxième truc, c'est une phrase que je sors constamment, c'est « on va pas espérer de passer ». Je suis un daron. Troisième truc, j'adore aller à Leroy Merlin. J'y vais plusieurs fois par semaine et je suis hype d'y aller. Je sais pas quoi vous dire de plus. Quatrième, je sais plus. Ouais, tu vois, je deviens vieux. Je brunch et j'adore ça. No comment. Pareil, maintenant, des fois, je me couche tôt pour être en forme le lendemain. J'ai 60 ans. Dernier truc pour clôturer le tout, je bois des tisanes très régulièrement. Appelez-moi vraiment Yves. Voilà, c'est mon nouveau prénom, je m'appelle Yves. Voilà, si toi aussi tu coches certaines de ces cases, sache que tu es un vieillard. Voilà.
3: Ah bah, on est dedans.
2: Bah, mais évidemment qu'on est dedans.
5: Même moi, ça me fait peur.
3: Ah ouais. Oh là même là. Lucas, il a 20 ans, il a coché toutes les cases.
2: C'est bien, c'est nécessaire. Il faut passer par toutes ces phases-là.
3: Ouais.
2: Enfin, le stade ultime du vieillissement, c'est quand tu rentres chez le roi Merlin, juste pour voir.
6: Ah voilà. Oui, alors là.
2: Moi, j'y suis pas encore, ce stade-là.
3: Enfin, quand tu ressors avec, tu vois, l'idée de te dire, j'ai fait une bonne affaire, là, je vais pouvoir faire les joints de ma salle de bain. Là, c'est que encore
2: non, mais
3: une
2: ça m'arrivera jamais.
3: T'es
2: ça,
3: passé, voilà,
2: ça au moins, je suis peinard.
3: T'es passé du côté obscur de la
2: même
3: force.
2: Si je voulais, je pourrais pas.
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1: 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Alors, qu'est-ce qu'on a aujourd'hui sur RFM ?
2: Alors, il y a un club. Hein, je vais vous poser la question. Est-ce que vous faites partie du club des 10 000 ? C'est-à-dire du club de ceux qui ont fait l'amour à 10 000 mètres d'altitude ? C'est un fantasme très répandu, mais c'est...
3: On dit la vérité.
4: Alors, je ne sais pas si vous avez déjà été en économie. Il n'y a pas la place. Hein.
3: Bah, Jérôme,
2: il y en a qui l'ont fait en
3: c'est
2: écho.
3: Le moment gênant de l'émission. Il est 6h50.
4: Alors, pas gênant, mais non, malheureusement.
3: Bah oui, malheureusement.
4: Ouais.
3: Oui, c'est un truc à faire. Hein.
2: Et toi, Caro ?
3: Moi, c'est oui.
4: D'accord.
3: Maintenant, on a dit, on ne donne pas de détails, on dit juste oui ou non. Et donc la réponse est oui, Philippe ?
2: Non.
3: Non ?
2: La réponse est non. Non, non.
3: C'est pas vrai.
2: Non.
3: Je suis donc en minorité.
4: Oui.
2: Absolue. Et en dévoilage très gênant.
3: Je me vois.
2: Allez, alors.
3: J'étais jeune.
2: Oui, oui, bah, voir, bah oui. Ah bah, c'est... Alors, raconte-nous.
3: Alors, c'est l'histoire incroyable, notre héros du jour qui nous emmène en direction donc, d'un avion entre le Panama et l'Argentine pour une histoire complètement improbable. En fait, pendant le vol, figurez-vous qu'il y a une grand-mère et sa petite fille qui remarquent des mouvements un petit peu suspects au siège. En plus, elle donne les sièges 1E et 1F première classe.
2: Elle a balancé.
3: Au début, elle ne savait pas ce qui se passait. Ouais, donc, elle voyait mouvements un petit peu bizarres en siège 1E et 1F. Donc, elles préviennent les hôtesses de l'air qui découvrent deux passagers qui auraient donc visiblement décidé de rendre le voyage beaucoup plus animé que prévu. Hein. C'est une façon de dire les choses. Je pense que vous avez compris, pas besoin de vous faire un dessin. Et en fait, à l'atterrissage, le commandant annonce qu'il faut régler une affaire de sécurité nationale. Résultat, des policiers de l'aviation montent à bord et embarquent les deux tourtereaux sous les yeux des passagers, car on n'a pas le droit, figurez-vous, de faire l'amour dans un avion. C'est interdit. Alors, petit détail qui rend l'histoire encore plus folle. Écoutez bien, en fait, les deux personnes n'étaient pas du tout en couple.
2: Oh merde.
3: Ils n'étaient pas du tout ensemble. Et donc, la famille du monsieur l'attendait tranquillement à l'aéroport, vous savez, au niveau des arrivées, limite avec la petite pancarte papa. Et les deux passagers ont été donc accusés d'exhibitionnisme, même si la femme rejette totalement la faute sur son voisin de siège. C'est pas moi, c'est lui. Et donc, l'histoire se termine finalement très très mal. Ce qui est bien, parce que à la limite en couple c'est très sympa de tenter l'expérience, mais là ce qu'ils ont fait c'est pas bien.
2: Voilà, c'est pas bien du tout. Non mais bon, en tout cas la grand-mère c'est pas cool, hein, d'avoir dénoncé. Moi je dénoncerais pas.
3: Mais je savais pas. Rire.
2: Oui,
3: pas
2: ce qu'est-ce que tu bats, qu'est-ce qu'ils fassent d'autre.
3: Bah j'en sais rien, moi, des guilis.
2: Ouais.
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1: Et voici l'horoscope de Caro, histoire de savoir si vous ou non, il est préférable d'aller vous recoucher.
2: Oui, vous avez encore le temps, il est 7h57. Alors si vous êtes bélier, par exemple, c'est vrai que tout le monde n'attendra pas après vous aujourd'hui. D'accord.
1: Ah bon.
2: Vous êtes un petit peu invisible, soyez patient, demain ça ira mieux. Les taureaux, à force de ne pas communiquer, vous êtes obligés de vous expliquer. Si vous êtes gémeaux, c'est une journée idéale pour lancer ou pour conclure un projet. Les cancers, vous êtes très concentrés et vous ne laissez personne vous détourner de vos objectifs. Les lions, vous allez devoir alléger vos obligations professionnelles aujourd'hui. Vierge, vous ne tenez pas en place. Si vous êtes balance, on vous envie, on vous jalouse, c'est parfait, c'est vous qui gagnez. Les scorpions, il y aura des urgences, mais gardez la tête froide. Les sagittaires, vos finances seront un sujet sensible auquel vous n'aurez pas du tout envie de penser. Si vous êtes capricorne, vous allez droit au but avec une efficacité remarquable, comme souvent les capricornes. Verseau, tout vous paraît clair à vous, mais il va falloir que vous communiquiez davantage. Et enfin, si vous êtes poisson, offrez-vous une belle journée récréative, c'est bien mérité.
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2: Caro, c'est comme une mère, hein, pour vous. Elle a toujours peur que vous vous fassiez mal, que vous vous blessiez. Comment tu veux prendre soin de nous aujourd'hui, Caro?
3: Eh ben, je vais vous indiquer des mélanges à ne pas faire, à ne surtout pas faire, parce que ça devient très toxique pour la santé. Après, on n'y pense pas tous les jours à mélanger vinaigre et eau de Javel, par exemple. Vinaigre et eau de Javel,
4: évidemment.
3: Ça va pas du tout ensemble. Ça libère une sorte de chlore gazeux qui va irriter les yeux et les voies respiratoires. Combiné, alors ça, je l'ai déjà fait, et je ne savais pas que c'était mauvais, deux déboucheurs de canalisation. C'est-à-dire que quand la douche ou l'évier est bouché, ouais, moi, j'y vais, vous voyez, pas par le dos de la cuillère. Je mets le desktop, je mets l'autre, je mélange tout. Ça, c'est cata. Parce que ça va provoquer des projections, une chaleur intense, des gaz toxiques que vous inhalez. Donc, c'est très, très, très mauvais pour la santé.
2: Oh là là. Par contre, à boire, c'est très sympa.
4: Ouais, ouais.
3: Un goût vraiment de qualité.
2: Tu vois que sur ces produits-là, il y a quand même encore l'étiquette ne pas boire.
3: Oui,
2: c'est-à-dire que tu dis, quel est le débile qui s'il n'y a pas l'étiquette, qui va dire oh bah ça doit se boire.
3: C'est... Mais le pire, je pense qu'il y en a. Il y en
5: oui, a bah, forcément s'ils le mettent de toute façon.
2: Ouais, et ces mecs-là votent.
3: Raison. Exactement. Voilà.
2: Il faudrait retirer le droit de vote à ceux qui sont obligés de lire ce genre d'étiquette, par exemple.
3: Ammoniac et eau de Javel.
2: À tous ceux qui boivent de l'eau de Javel, déjà. Tu vois.
3: Ouais, ammoniac et eau de Javel, pareil, ça va pas du tout ensemble. C'est un très, très, très mauvais mélange, très toxique pour le système respiratoire. Donc ne le faites pas. Voilà, à aucun moment. Vous pourrez pas dire que je vous ai pas prévenu. Hein.
2: Oui. Alors, donc un conseil ce matin, ne prenez aucun risque. Hein. Si vous voulez absolument faire un mélange, je vous conseille le café avec du lait, par exemple. Je garantis pas le goût, mais au moins vous devriez pas en mourir.
5: Oui. Voilà.
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0: FM, après le JT, voici le JC, le journal de Caro.
1: Alors a priori, avoir une petite fille ou un petit garçon n'engendre pas la même quantité de stress quand on est parent.
2: Alors,
1: c'est ça,
2: vraiment,
1: Caro ?
2: Oui, exactement. Pas du tout même la même quantité de stress. Il y a une étude qui vient de paraître, qui a été faite sur des milliers de parents américains qui ont été interrogés et les résultats de l'enquête sont assez flagrants puisqu'en fait, élever une fille serait deux fois plus stressant qu'élever un garçon. Ouais, c'est pas un peu plus stressant, c'est deux fois plus stressant qu'élever un garçon. Alors, pas parce que les filles seraient plus difficiles, hein, c'est pas du tout là que ça se situe. Mais
1: parce que t'as plus peur.
2: En fait, t'as une charge émotionnelle quand t'élèves une fille qui est jugée beaucoup plus importante.
1: Ouais,
2: les parents expliquent qu'en fait, qu'avec leur fille, il y a des échanges beaucoup plus intenses autour des émotions. Mais c'est ce qu'on disait un petit peu en début de l'émission. C'est-à-dire qu'en fait, nous, on met tellement de détails, d'émotions, de souvenirs, de contexte, que ça complique les choses. Et notamment quand les petites filles rentrent à l'école. Alors là, ça, c'est le début de la catastrophe, avec toutes les relations amicales qui n'en sont pas vraiment, les attentes sociales, ce que la petite fille rêve de faire dans sa vie. Et ben, ce serait beaucoup plus compliqué d'élever une fille qu'un garçon, parce que c'est des sujets qui demandent une présence émotionnelle beaucoup plus constante au quotidien. Voilà. Et même les parents disent qu'à la fin de la semaine, ils se sentent deux fois plus épuisés émotionnellement que quand on élève un garçon. Il y a une grande, grande sensibilité dans les relations sociales. C'est parfois difficile de même
1: expliquer. J'entends, mais quand t'es un papa, t'as quand même plus de câlins qu'une fille.
2: Oui, mais alors ça, c'est sûr que c'est peut-être compensé par la dose de bisous, de je t'aime et de câlins.
1: Ah ouais.
2: Mais en tout cas, alors moi, je suis complètement en phase avec cette étude.
3: Bah, j'imagine.
2: Je trouve un garçon, ça trace, il y a un côté
1: les garçons, c'est des clébards, faut les sortir deux fois par jour et tout ça. Mais quand c'est petit.
4: C'est une belle phrase, ça.
1: Mais c'est des clébards. Non, mais c'est vrai. Quand t'as des mômes, les petits garçons, ça se bagarre, faut les sortir, faut qu'ils bougent, etc. Petite fille, elle peut prendre une feuille, un crayon, faire des dessins. Enfin, tu vois, il y a encore d'autres compensations, quoi.
2: C'est vrai.
1: Mais bon, mais
2: et croyez-moi. Vous épuisez physiquement, alors que les petites filles nous épuisent émotionnellement.
1: Mais on aime, en tout cas, nos enfants de la même façon, mais pour des raisons tellement différentes. C'est des rapports différents, je trouve. Enfin,
2: voilà, bah en tout cas, maintenant, sachez-le. Si vous êtes épuisé à la fin de la semaine et que vous avez quatre filles, c'est normal.
1: Mais là, c'est le début de la semaine, donc on est en pleine forme. Et ça tombe bien.
2: Mon père, il a quatre filles.
1: Mais
2: s'arracher la tête à la fin de la semaine, on est passé complètement à côté du dos.
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2: Et la règle du jeu ne change pas. Je vous pose 3 questions. Vous pouvez gagner jusqu'à 500 euros que vous dépenserez comme vous le voudrez. Des questions sur Yannick Noah aujourd'hui car c'est son anniversaire. Ma Juju, avec qui on joue ce matin?
3: Coucou mes petits loups. Coucou. On joue avec Caroline qui habite à Brest dans le Finistère.
1: Salut. Bonjour, Caroline.
4: Bonjour,
1: Caroline.
4: Salut. Bonjour Philippe. Bonjour Caro.
1: Comment ça va ma belle?
4: Ben, ça va très bien et vous?
1: Bah super, il fait beau dans le Finistère.
4: Oh, ça n'a pas été la folie, là, ça va.
1: Non, mais ça n'a pas été la folie nulle part, là. Hein. Là, je te rassure. Mais,
4: catastrophe.
1: Mais bon, de toute façon, avec ou sans pluie, le Finistère, c'est juste sublime.
2: La Bretagne, voilà. Ça vous gagne.
4: C'est vraiment
2: Caroline, on joue pour 500 euros. 3 questions sur Yannick Noah. Première question, en quelle année a-t-il remporté Roland-Garros? En 1983, en 1993 ou en 2025?
4: 1983.
1: Oui, exactement. Bravo.
2: 300 euros. Yannick Noah a gagné la Coupe Davis en tant que... Est-ce qu'il était joueur, entraîneur ou spectateur? Ça, c'est nous, ça.
4: Entraîneur.
1: Oui, bravo. 400 euros. Wow, c'est bien.
2: Est-ce qu'il a chanté Saga Africa, Sega Africa ou Le Petit Bonhomme en Mousse?
4: Non, Saga Africa.
1: Eh ben voilà, c'est gagné, 500 euros. Bravo, Caro.
4: Ah, merci, c'est trop bien. C'est super,
1: on est
4: merci
1: trop content pour toi. Voilà, ça va te permettre de voir arriver l'été un peu plus confortable.
4: Exactement, c'est super, merci beaucoup.
1: C'est avec grand plaisir, ma Caro. Merci de ton écoute, on t'embrasse très fort.
4: Merci.
1: Passe une bonne journée.
4: Bisous.
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1: Alors les copines de Caro, c'est vous, hein, c'est vous qui nous écoutez le matin. Alors 0608 900 920, c'est le numéro WhatsApp sur lequel vous pouvez ou participer à ce qu'elle va vous dire, à réagir, ou proposer d'ailleurs des thèmes. Et là on est vraiment dans le truc le plus girly du monde. C'est-à-dire que messieurs, là on est condamné à l'écoute parce que notre participation est très réduite. C'est sur le rouge à lèvres.
2: Ouais. Ah, voilà. Après je connais des hommes qui en secret parfois le week-end se maquillent.
1: Oui, mais là
2: ça
1: on est
2: concerné ces gens-là.
1: Oui, d'accord. C'est pas la majorité, oui, c'est ça. Le samedi soir.
2: PL. Alors aujourd'hui c'est Karine qui nous parle d'une info qu'on avait envie de partager. Ça concerne effectivement le rouge à lèvres. Ce rouge intense, vous savez, qui tient très longtemps sur les lèvres. Et ben en fait c'est un pigment qui est appelé le carmin, et ce pigment il est fabriqué à partir de cochenilles broyées, c'est-à-dire c'est des petits insectes. Donc des petits insectes, alors ça fait réagir évidemment dans le monde de la beauté clean et du maquillage vegan, puisque les gens se sont rendus compte qu'on utilisait donc des insectes, qu'on se mettait des insectes, si vous voulez, sur la bouche. Alors pas de panique, le carmin est autorisé dans les cosmétiques, aussi dans l'alimentation. La plupart des gens d'ailleurs l'utilisent sans problème et parfois même sans le savoir, mais certaines personnes peuvent avoir des irritations, peuvent avoir des allergies, peuvent avoir un problème éthique aussi à faire ça. Et donc vous avez d'autres solutions aujourd'hui qui existent, un peu de gouache pour mettre.
1: La gouache. Non,
2: mais il existe de la cosmétique végane, mais sachez qu'effectivement sinon c'est des cochenilles broyées.
1: Ouais. Ouais, écoute, vraiment, je suis particulièrement vraiment intéressé ce matin par ce genre d'information. Bah oui, parce que sans être militant, j'ai quand même fait le choix, comme tu as dû le constater, de ne pas mettre du rouge à lèvres.
2: Oui. Ah, pour des raisons éthiques.
1: Pour des raisons éthiques,
2: oui,
1: évidentes.
3: Bravo, qui t'en empêche.
1: Voilà, qui m'en empêche.
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2: Alors le Zapping, c'est que pour Caro. C'est un jeu qu'elle pourrait faire, ça.
3: Non,
2: mais vous allez voir.
3: C'est vrai.
2: Elle a trouvé ça sur les réseaux et c'est assez drôle.
3: Mais oui, parce qu'on voit plein de trucs sur les réseaux, sur TikTok, etc. Et ça s'appelle des trends, vous savez. Et ensuite, après, on les teste à la maison. Donc ça peut être soit avec vos enfants. Là, c'est avec votre mari, ou en tout cas quand vous êtes en couple. On a trouvé une femme qui propose un petit jeu à son mari, tout simple. Hein. À la base, vraiment, ça se passe très très bien, sauf que ça dégénère. Et finalement, c'est elle qui se fait complètement avoir et qui finit par craquer. Écoutez.
4: J'ai vu un jeu sur TikTok et il faut que tu me trouves un mot pour arriver à me mettre en colère. Comment s'y arrive?
5: D'accord.
4: Allez, on y va?
5: D'accord.
4: Non, mais il faut que tu me trouves un mot pour arriver à me mettre en colère.
5: D'accord.
4: Mais c'est quand tu veux, en fait. Et tu comprends pas le jeu ou ça se passe comment? Donne-moi un mot pour arriver à me mettre en colère.
5: D'accord.
4: Quoi d'accord? Qu'est-ce que tu me racontes lui avec son d'accord? Mais tu comptes, tu fais exprès? Non, mais ça me déconne.
5: Tu as ton mot.
4: De quoi? Je l'ai mon mot. C'est ça ton mot là, d'accord?
5: Non,
4: il est con celui-là.
3: C'est hyper drôle. Elle se vénère toute seule.
2: Mais oui, mais c'est souvent le cas. Hein. C'est ça,
3: je
2: là.
3: Tu me vises. Ah oui, d'accord. Là, je me sens très visée.
2: Pas du tout.
3: Non. Si, Caro, c'est toujours le cas.
2: Allez, en tout cas, un jeu maintenant, un truc très amusant. Et j'en connais un autre qui peut rapporter gros en ce moment sur RFM, Caro.
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6: 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Qu'est-ce qu'on ferait avec 40 000 euros là tout de suite?
3: Alors, on partirait loin, loin, loin de vous.
2: D'accord. Bah voilà.
6: Oh, wow.
2: Ça c'est fait, c'est très gentil. Et comme tu dois me donner 10 000 euros parce que t'as gagné, bah j'irai te rejoindre.
3: Voilà. Non, dans le fond, on s'aime bien, ne vous inquiétez pas.
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2: Bienvenue sur FM, je suis Philippe Lelouch et le meilleur des réveils, c'est de 6h à 10h. Et oui, hier soir c'était Moulin avec Gilles Lelouch, un acteur pour qui j'ai une petite affection.
3: Oui, que tu connais bien.
2: Oui, j'espère que c'est lui qui va avoir la palme, mais je dis ça, je dis rien. Voilà. Et aujourd'hui, lundi 18 mai, c'est la journée mondiale des musées, une journée qui vise à renforcer la conscience culturelle et à encourager la participation à la vie artistique. Voilà, je peux pas dire mieux.
4: C'est un peu ce qu'on fait tous les matins sur la FM.
2: Tous les matins, c'est ce qu'on fait.
3: Vraiment, en toute modestie.
2: Comment ça va, ma Caro ?
3: Très bien. Après, je sais pas s'il y a un rapport, mais je me suis réveillée ce matin la tête un peu à la Picasso. Tu sais, genre, tu sais pas trop où est l'œil, le nez, la bouche.
2: C'est drôle, un peu abstrait, ça c'est drôle. Donc du coup, tu peux rentrer direct au musée Grévin. Toi.
3: Et ben voilà,
2: mais ça se trouve, on va te le proposer, rentrer au musée Grévin.
3: Ah, tu crois ?
2: Bah oui.
3: Ouais, non, je pense qu'il y a quand même une longue liste de gens avant moi. Mais bon, on verra bien. On vous offre 500 euros, vous le savez, comme tous les matins, grâce à RFM Paye vos courses. C'est à 7h20, dans un petit quart d'heure. Il y aura des questions sur Yannick Noah, qui fête son anniversaire aujourd'hui, dans 3 minutes. Je vais vous dévoiler aussi... Il a dit rien à foutre.
2: Non, pas du tout.
3: Je vous dévoilerai aussi un top des produits à ne jamais, au grand jamais, mélanger.
2: Ah oui, ouais. D'accord. Allez, c'est moi ou ça part dans tous les sens ce matin ?
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2: Disons, je pensais à Jeanne Masse qui passe le 19 septembre à la Cigale. C'est un mois avant moi.
3: Oui, parce que moi, je pense que tu seras à la Cigale. Ouais,
2: avec
3: en
2: RFM
3: octobre.
2: Aussi d'ailleurs. Oh, heureusement. Ah,
3: combien de talents poussés par RFM.
2: Bien sûr. Nos héros du jour sont en Italie et je crois que ce sont des héros qui s'ennuient un peu.
3: Oui, on vous laisse juger évidemment, ça se passe en Italie. Il y a un métier un petit peu officieux mais absolument mythique. C'est le métier qu'on appelle là-bas Umarelli. Alors attention, ce ne sont pas des vrais ouvriers, ce n'est pas non plus des chefs de chantier, c'est des retraités qui sont passionnés par les travaux publics et leur mission, écoutez bien, c'est d'observer des chantiers pendant des heures, commenter tout ce qui se passe, donner des conseils, tout le mela, non, tout le mela, tout plan la pierre, tout la mela. Ils critiquent aussi les méthodes.
2: Il fait très bien l'accent italien, vraiment.
3: J'aimerais bien.
2: Ah, c'était à s'y méprendre. Hein. Tout d'un coup, j'étais à Rome.
3: Pendant longtemps, j'ai fait croire à tout le monde que j'étais italienne.
2: C'est vrai.
3: Un énorme mytho.
2: Vas-y, essaye de parler.
3: Posso parlare italiano, ma non ce l'ho l'accento francese. Tipo la pizza, la mozzarella, il presidente, Roma, Venezia, tutto questo.
2: C'est pas mal.
4: Étonnamment, c'est pas mal.
2: Voilà.
3: Alors, quand personne, je reviens à mes petits retraités qui donc critiquent les choses qui se passent sur les chantiers, donc personne ne leur demande leur avis, d'accord ? C'est-à-dire personne n'a envie de savoir ce qu'ils pensent, mais
2: oui,
3: eux, quand
2: boulot.
3: Même, ils interviennent, c'est leur
2: mais
3: boulot.
2: Mais ça existe aussi en France, ça, Caro.
3: Ah ouais ?
2: Ça s'appelle inspecteur des travaux finis. Hein.
4: C'est exactement ça.
2: Tu sais, c'est les mecs qui disent t'aurais dû faire comme ça, ou moi, à ta place, j'aurais mis de l'autre côté. Tu sais,
3: insupportable,
2: ces gens-là.
3: Mais les gars, ils arrivent vraiment, ils ont les mains dans le dos, comme ça, ils sont là, non, je pense que c'est pas, ça ne va pas. Et en fait,
2: là, c'était plutôt un Sicilien mafieux là, que tu nous as fait. Non, je pense que c'est pas bon.
3: C'est ça.
2: Sa proposition, on ne peut pas refuser.
4: J'ai plus l'impression d'être à Pizza Pinot que...
3: Loué au pilori.
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1: Alors, une question que les enfants posent souvent, mais que tout le monde se pose sans forcément avoir la bonne réponse. Pourquoi, Caro, les flamants roses sont roses?
2: Ah oui. Je vais vous donner la réponse, enfin.
1: Vas-y.
2: Ça y est, je l'ai. C'est vrai qu'on s'est tous posé la question, en tout cas quand on était petit, mais finalement, quand on est grand, on se la pose aussi.
1: Ouais.
2: Et bien, sachez que quand ils sont bébés, déjà, les flamants roses, ils sont plutôt blancs ou gris, donc ils ne sont pas du tout roses dès la naissance. Et c'est quand ils vont grandir qu'ils vont changer de couleur, parce que, en fait, c'est lié à leur alimentation. Ils ont un petit bec crochu, je ne sais pas si vous voyez les flamants roses, et leur langue va filtrer l'eau salée pour récupérer uniquement des petites crevettes et des algues qui sont donc dans les marais, notamment en Camargue. Salant. Et il y a une algue qui est rose, les petites fameuses crevettes Artemia salina, voilà, vous le saurez maintenant. Et donc en fait, en mangeant tellement de petites crevettes roses, et ben, ils deviennent roses. Mmh. Tu vois, c'est comme si toi, j'en sais rien, tu mangeais que des haricots verts et que tu devenais vert, toi. C'est chelou comme explication.
1: Peut-être que ça vient de là, pourtant. C'est Hulk, c'est peut-être qu'il a mangé. Et le géant vert,
3: ouais, évidemment.
1: Voilà. Voilà. Pourtant, il mange du maïs qui est jaune.
2: C'est que ça. En fait, c'est des aliments naturels qu'ils trouvent au fond des lacs qui ont des pigments comme ça, naturels, roses.
1: Et qui les rendent roses. On a compris, Caro.
2: C'est digéré. Et bien, ça vient se déposer sur leur plume et sur leur peau.
1: Eh bien, dis donc. Voilà, eh bien, moi, j'ai hâte d'écouter ta prochaine chronique quand tu viens d'expliquer pourquoi les avatars sont bleus.
2: Par exemple.
1: Voilà. Ça va être très très drôle. C'est qu'ils mangent essentiellement des myrtilles.
3: Voilà. Sur Pandora.
2: Exactement.
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3: Alors justement, comment on va écouter Indochine?
4: Donc Jérôme,
5: Jérôme, notre producteur,
4: producteur qui remplace Husson.
3: Bien sûr. Husson. Alors, et j'ai essayé de faire un jeu sur Indochine.
5: D'accord.
6: Ah d'accord.
3: Et quand je dis j'ai essayé, ouais, c'est parce qu'en fait, bon, vous allez voir, c'est peut-être un petit peu perché. Mais bon, on va le tenter quand même. Ouais. Le but du jeu, c'est de trouver à peu près un titre d'Indochine.
5: Okay.
4: D'accord.
3: Ce que je vais vous donner.
5: Jouez chez vous, hein, évidemment, dans la voiture, sous la douche.
3: Pour bien
5: c'est fait pour vous.
3: On va essayer de, avec un premier exemple, de s'entraîner un petit peu. Par exemple, si je dis j'ai posé une question au président de la Ligue de football professionnel, ça fait
5: j'ai demandé à
6: comment il s'appelle
3: le gars.
5: À la Brune.
3: Vincent La Brune.
5: Ah,
3: mais quand je dis que c'est perché,
4: okay,
3: c'est perché.
4: Non, ah oui, oulala, j'ai compris.
5: On a la ref.
6: Ok.
3: Cette fois, on joue pour de vrai. Ok.
5: Ok.
3: J'ai fait l'amour seulement 6 fois cette année.
5: Trois nuits par semestre.
3: Trois nuits par semestre. C'est bien. Nos assortiments de chocolat, de bonbons et de barres chocolatées miniatures.
5: Ah, ça je sais. Nos célébrations.
4: Ah oui, bravo.
5: Nos célébrations.
3: Un lieu isolé de tous où les gens ont très mal aux doigts.
5: Qu'est-ce que c'est que ce truc?
4: Je l'ai, je crois. Panari Bay.
5: Oh, waouh!
4: C'est un Panari Bay.
5: Ouh.
3: Et un petit dernier, on va essayer de le corser un petit peu celui-là. On va essayer de faire une réponse
5: sans
3: la lettre L. D'accord?
5: Ouais.
3: J'écoute le meilleur des réveils chaque matin sur RFM, ça donne.
4: La vie est belle.
3: Oui, mais
5: la vie est
3: belle.
5: La vie est
4: belle.
6: Sans le L,
3: je sais pas.
6: Premier truc qu'elle dit, c'est là.
5: Non, mais comme d'habitude, j'ai bien compris les règles du jeu.
4: Oui, mais il les a changées en cours. Il a changé le jeu en cours. Il est passé d'Indochine à on prononce pas les L. Mais bon, il est. Ah, bah oui, mais n'est pas Husson qui veut. Hein. Qu'est-ce que tu veux que je te dise, Jérôme? Vient d'arriver.
6: Tiens,
4: mon Jérôme.
5: D'aller dans les dents.
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1: 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Et tout de suite, ma Julie, tu vas nous dire avec qui on joue.
2: Oui, ma Caro, on accueille Sandrine qui habite dans le Puy-de-Dôme, les Martres de Verre. Bonjour, Sandrine.
3: Bonjour, Sandrine.
4: Bonjour à tous, bonjour Philippe, bonjour Caro, bonjour toute l'équipe.
3: Comment ça va, ma belle?
4: Vous ensoleillez ma journée, enfin du soleil, après ce mauvais temps.
3: C'est trop mignon. Ouais, écoute, tu sais quoi, normalement, il n'y en a plus pour très longtemps du mauvais temps. Hein.
4: Oui, voilà. Normalement.
3: Normalement, dans trois jours, on va renaître avec le vrai printemps et l'été. Allez, on va jouer avec toi, ma Sandrine, t'es au boulot ou t'es chez toi?
4: Alors, je suis en télétravail, ça tombe à pic. J'ai joué vraiment par hasard ce matin et je me suis dit, parfait. Donc, je me suis mis indisponible. Je suis tout à vous.
3: Parfait.
4: Et je suis en vous écoutant en plus parce que j'écoute la radio, j'écoute RFM à chaque fois au travail, enfin, quand je suis en télétravail.
3: Trop mignon. Merci d'être fidèle à RFM. Allez, on passe deux extraits à la suite. Tu dois trouver au moins le mot qu'on a changé. Mais c'est parti, mais je te rassure, Sandrine, tu as gagné. Le fait d'être là, c'est déjà que tu vas partir. Allez, on y va.

0: presque ça.
1: Je rigole parce que ouais, c'est
0: non, c'est oh, il y a eu beaucoup plus, il y a eu beaucoup plus catastrophique.
1: Il y a un problème de rythme pendant ce temps-là. Toi, tu es à fond, tu te prends pour Christophe Maé. Alors,
0: pas du tout.
2: Moi, je me serais retourné hein, dans The Voice.
1: Ouais, mais pas pour me prendre
2: dans l'autre
1: équipe.
0: Alors, Sandrine, est-ce que tu as retrouvé?
3: Oui.
0: Allez,
3: oui,
0: génial.
3: Oui, alors je pense que pour Christophe Maé, il a été dit en se klaxonne.
1: Oui.
0: Voilà, bravo. Et bah ça suffit, voilà. Pour, ça suffit bon, pour gagner.
1: Bah oui, t'as raison.
0: Voilà, t'es parti en vacances,
1: tu
0: bravo.
1: Avec les
3: merci RSM, merci à vous, merci Caro.
0: C'est avec
3: merci,
0: grand plaisir.
3: Je vous adore.
1: Merci Sandrine.
3: Parce que vous mettez vraiment le soleil le matin quand je pars pareil au travail.
0: Voilà. T'es un merci, amour, merci. Ma Sandrine. On t'embrasse très très fort. Profite de ta belle journée.
3: Bisous.
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1: Bon, si vous voulez savoir si vous allez passer une bonne journée ou une très bonne journée, eh ben écoutez Caro, c'est son horoscope, c'est maintenant.
2: On est le lundi 18 mai, si vous êtes bélier, tout le monde n'attend pas après vous, soyez patient. Les taureaux, à force de ne pas communiquer, vous pourriez être obligés de vous expliquer. Si vous êtes gémeaux, journée idéale pour lancer ou pour conclure un projet. Les cancers, vous ne laisserez personne vous détourner de vos objectifs. Les lions, vous devez alléger vos obligations professionnelles. Les vierges, un élan irrésistible vous pousse à agir concrètement. Balance, on vous envie, on vous jalouse, parfait. C'est vous qui gagnez. Si vous êtes scorpion, gardez la tête froide et agissez sans paniquer. Les sagittaires, vos finances seront un sujet sensible auquel vous n'aurez pas envie de penser. Les capricornes, vous irez droit au but avec une efficacité remarquable. Du côté des verseaux, même si tout vous paraît clair, communiquez quand même davantage. Et enfin, si vous êtes poisson, offrez-vous une journée récréative, une parenthèse bien méritée.
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2: Alors sur RFM, on va vous expliquer un truc ce matin. Il paraît hein, qu'il existe des métiers qu'il faut encore plus rêver qu'animateur de radio. C'est possible ça?
3: Vous allez juger par vous-même parce que c'est des métiers qui existent vraiment, donc pour lesquels vous êtes payé. Par exemple, vous pouvez être testeur de lits de luxe pour évaluer le confort et la qualité du sommeil.
4: Oh, c'est pas mal ça.
2: Surtout ce matin, ce serait pas mal. Ah, ouais.
3: Alors ça plaît beaucoup à Lucas. Jérôme.
5: C'est pas vraiment en dormant qu'on peut tester la qualité d'une literie. Si tu dors bien, ça veut dire que ta vie est géniale.
2: Et ouais.
5: Pas que.
3: Alors, d'accord. Qu'est-ce que tu proposes pour tes Jérôme? Qu'on voit pas l'allusion. Vous pouvez être tagueur Netflix, sinon, c'est-à-dire que vous regardez les films et les séries avant leur sortie officielle et vous attribuez, vous savez, des tags pour l'algorithme de recommandation là, des gens.
4: C'est génial.
3: Ok, Lucas, deuxième, il va.
2: Tu dois avoir des daubes aussi, hein, y a pas que des trucs.
4: Ouais, c'est vrai. Faut
2: t'infuser toute la journée.
3: Moi, celui-là, je l'adore. Le prochain qui arrive, c'est gardien d'île privée pour veiller à l'entretien et la sécurité du petit îlot.
2: Attends, relis.
3: Gardien d'une île privée.
2: Et continue la suite.
3: Pour veiller à son entretien. Non, moi, c'est gardien d'île privée, point.
2: Ah oui, tu vois. Mais l'entretien passé avec la débroussailleuse et tout ça, je suis pas sûr que ça va te...
3: Alors ça, c'est très drôle. Il existe des maîtres constructeurs Lego. C'est-à-dire qu'ils imaginent et ils construisent des sculptures pour des projets à travers le monde.
2: Rien à foutre.
3: Bon. Alors, testeur de toboggan. Celui-là, il est magnifique.
4: Ah oui,
3: toboggan dans des hôtels de luxe pour vérifier, encore une fois, la sécurité et les sensations que ça va provoquer. J'aime beaucoup.
2: Ouais, enfin, attention, vérifier la sécurité. Il y a une petite part de risque.
3: Mais il n'y a rien qui te fait rêver.
2: Ben non, pas grand-chose. Moi, il y a un autre métier de rêve. Voilà, mais celui-là, il n'est pas dans la liste, mais je vais vous le donner, c'est gommologiste.
3: Gommologiste?
2: Ouais, c'est tu testes les chewing-gums.
3: Non. Oh,
2: je te jure que c'est vrai.
3: Arrête.
5: C'est un vrai métier, ça.
2: Gommologiste, ouais. C'est-à-dire que tu vois s'il est assez élastique, s'il a assez de goût, si le goût dure assez longtemps.
4: C'est super.
2: Ça, c'est cool.
4: Alors, tu fais ça sur l'île privée, en faisant des Lego et regardant Netflix, c'est au
3: top. Et en du testant toboggan. Les toboggans. Ah oui. N'oublie pas celui-là.
2: En fait, c'est une vie de Disneyland, quoi.
4: C'est vrai, voilà. C'est mon rêve.
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2: Alors les vocaux, c'est une belle invention,
3: oui,
2: hein, franchement,
3: à la base,
2: plutôt que de taper.
3: Super invention.
2: Voilà, jusqu'au moment où ça devient un épisode complet d'une série avec introduction, rebondissement, voire générique la fin. C'est insupportable.
3: Attends, et ça encore, c'est quand c'est intéressant le vocal, parce que sinon ça peut être hyper long pour rire.
2: Oui.
3: Donc on a tous un petit peu la flemme de l'écouter. Et là, on vous partage le ras-le-bol d'un jeune homme qui, je crois, en a un petit peu marre des podcasts de ses potes. C'est trop.
4: Je suis en conversation avec toi sur Snap. Tu me lâches 2, 3, 4, 5 vocaux de 10 à 15 secondes. Je te dis, Bélec, pourquoi pas, je les écoute sans problème. Maintenant, à la suite de ça, tu décides d'un coup de m'envoyer un vocal qui dure 1 minute 30. Toi et moi, descends tout de suite octogone. On va se bastonner sur le rond-point de Jean Casino, ça va crier. Ah, ça va crier. Si vous voulez parler non-stop comme ça, vous allez à l'Assemblée nationale. Et ne me sortez pas que c'est pareil que lâcher des vocaux de 10 à 15 secondes. Non, c'est pas pareil du tout.
5: C'est vrai que c'est relou.
2: C'est insupportable. Moi, si on me laisse un vocal de 1000, je l'écoute pas. Enfin, sauf si c'est toi.
3: Oh merci, c'est trop mignon.
2: Non, je déconne, même toi, je le ferai pas jamais.
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1: Bah, si vous voulez vous aussi jouer au jeu RFM paye vos courses, c'est facile. Il faut envoyer maintenant courses par SMS au 739-16 pour vous inscrire pour demain maintenant.
2: Exactement, il y a trois questions. Vous connaissez le principe, il est extrêmement simple. Trois questions et à la fin, un chèque qui peut monter jusqu'à 500 euros.
1: Ouais, aujourd'hui, des questions sur le musée du Louvre, hein, oui. Parce que c'est la journée mondiale des musées.
2: De la culture. Ma Juju, avec qui on joue? On accueille Pascal. Pascal, il habite à Paris. Bonjour Pascal.
1: Salut Pascal.
3: Bonjour toute l'équipe. Bonjour Philippe. Et bonjour Caro.
2: Salut Pascal. À un moment donné, je me suis dit, c'est mon père. Mais... c'est pas la voix de mon père.
1: Il s'appelle Pascal.
2: Il habite à Paris.
1: Oui, bah moi aussi, mon meilleur pote s'appelle Pascal.
4: Et il vient te gratter 500 euros pour aller faire les courses, c'est ça?
2: De toute façon, je l'aurais pas dénoncé si ça avait été lui, mais je reconnais pas sa voix. Mon petit Pascal Oua, on joue ensemble. Donc pour 500 euros, c'est ce qu'on te souhaite de remporter ce matin. Trois questions sur le musée du Louvre. T'es déjà allé au musée du Louvre?
3: Jamais, et pourtant j'habite Paris. Hein.
1: Oui, mais ça, c'est le problème des Parisiens. Ouais. Ils vont rarement à la Tour Eiffel ou au musée du Louvre. Bah oui, mais c'est comme ça.
3: Je préfère la Tour Eiffel.
1: On aime bien la Tour.
2: C'est visible de l'extérieur, comme ça tu te fatigues pas. Mon Pascal.
3: Exactement.
2: Mon Pascal, allez, on y va. Quelle œuvre ne peut pas être admirée au Louvre? Le radeau de la Méduse, l'autoportrait de Matt Pokora ou la Vénus de Milo?
3: Tu penses que c'est l'autoportrait de Matt Pokora?
1: Oui, et ben, tu as bien raison.
2: 300 euros. Comment accède-t-on au musée? Par une pyramide, par une sphère ou par un monte-charge?
3: Un monte-charge.
1: Mais non!
4: Mais qu'est-ce que c'est que ça?
1: Mais non! C'était par la pyramide!
2: Tu sais, la pyramide.
3: N'importe quoi, pardon.
1: Mais merde! Tu l'as dit très vite, on n'a même pas pu t'aider là, parce que ça.
5: Techniquement.
1: Il y en a
5: qui sont passés par le monte-charge.
2: Techniquement, Pascal a raison.
3: Non, mais j'ai tout faux là.
1: Bon, c'est pas grave, allez,
2: Dernière question, tu peux encore gagner 400 euros. Écoute bien, quel tableau iconique de Géricault peut-on observer au Louvre? Le Zodiac de la Méduse, le radeau de la Méduse ou l'apéro de la Méduse?
3: Je pense que j'ai bon là, l'apéro de la Méduse.
1: Non. Allez,
2: Pascal,
1: le radeau.
2: Je t'aime.
3: Le radeau. C'est le matin, c'est le début de la semaine.
1: Ah oui, c'est le début de la semaine. Bon, Pascal, allez.
2: Pascal.
1: On te l'accorde, celle-là.
2: Ouais, on te l'accorde parce que
1: là, on a vu que c'était une faute d'étourderie.
4: Oui,
3: on est bien d'accord.
4: On espère.
5: Et ben, ça rime. Apéro, radeau.
3: Désolé d'avoir été mauvais ce matin.
1: Mais tu rigoles ou quoi?
2: C'est ça qu'on aime.
1: 400 euros pour toi, mon Pascal. Et merci d'avoir joué avec nous.
3: C'est trop sympa. Pour la peine, je vous apporterai des croissants un jour.
1: Avec plaisir. Mon Pascal. On t'embrasse très très fort.
3: Merci beaucoup et c'était très sympa et continuez comme ça.
1: Merci Pascal, on t'embrasse.
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0: 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Après le JT, voici le JC, le journal de Caro. Ouais.
1: Je vais vous parler d'une habitude qu'on banalise un petit peu trop souvent. C'est le fait de se coucher très tard. On se dit, bon, bah c'est pas grave, je me suis couché tard.
2: Bah si, c'est grave.
1: Bah oui, c'est grave.
3: Horrible.
1: Bah c'est grave. J'aurai mauvaise mine, je prendrai un petit café, ça passera. Et ben pas du tout, pas du tout. Il y a une très très grande étude qui a été menée sur des milliers de personnes qui vient de prouver le contraire et qui montre que s'endormir après 1h du matin, en tout cas si vous le faites régulièrement, ça augmenterait significativement les risques de dépression et d'anxiété. Alors c'est pas juste une question de fatigue, c'est aussi qu'en fait quand vous décalez comme ça votre sommeil, et ben ça perturbe votre horloge biologique et le lien entre la lumière et l'obscurité qui régule tout notre équilibre. Et donc le résultat c'est que le cerveau, notamment les zones, vous savez, qui gèrent toutes les émotions, l'impulsivité, etc., et ben cette partie là elle fonctionne beaucoup moins bien et le moral peut s'en ressentir. Et quand vous êtes fatigué, évidemment votre moral en prend un coup, mais l'entourage aussi. Parce qu'en fait, vous êtes chiant. À ce moment-là.
2: Voilà. Il y en a qui ne doivent vraiment pas dormir beaucoup.
1: Donc voilà, donc le sommeil, ce n'est pas un bonus, ce n'est pas une option, c'est vraiment vital. C'est comme boire ou manger. Et si vous le faites mal, et ben, forcément, ça déconne.
2: Ouais, d'accord. Voilà. Plus vous vous couchez tôt, plus vous vous levez tôt, et plus vous vous levez tôt, plus vous pouvez vous coucher tôt, et plus vous pouvez profiter du meilleur des réveils sur FM.
1: C'est ça,
3: c'est ça. S'il ne devait rester qu'un seul argument, ça
1: serait celui-là.
2: C'est vrai, exactement. Bah oui. Parce que nous, c'est ce qu'on fait. Cela dit, moi qui ai vécu beaucoup toute la nuit, de par mon métier, enfin, je vivais plutôt la nuit.
1: Oui, ne te justifie pas. Hein,
2: non, mais c'est vrai. Et depuis le meilleur des réveils, c'est vrai que j'ai la patate plus. En me couchant tôt et en me levant tôt. C'est vrai, je dois le reconnaître. J'aurais jamais misé là-dessus.
1: Un témoignage.
2: Oui, un vrai témoignage de type qui a connu les deux, la vie nocturne.
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2: Et pour le « Il ne peut en rester qu'un » d'aujourd'hui, il va falloir choisir entre trois chansons qui ont représenté la France à l'Eurovision, puisque l'Eurovision, c'est, comme chacun sait, samedi,
3: ça va être suivi par encore un milliard de personnes. C'est Monroe qui participera chez nous à l'émission avec son titre « Regarde ». Je ne sais pas si vous l'avez entendu, vu passer. C'est très joli.
2: Oui, c'est très joli, mais ça n'a aucune chance, à mon avis, mais c'est très joli.
3: Mais c'est pas
2: elle
3: un
2: a une très belle voix.
3: Ouais,
2: non, c'est bizarre. Voilà, allez, on accueille au téléphone qui, ma petite Julie, bonjour.
4: Bonjour les copains, on accueille Virginie qui habite à Carcassonne. Bonjour Virginie.
2: Salut Virginie.
5: Coucou Caro, coucou Philippe, Juju et toute l'équipe RFM.
6: Salut Virginie.
2: Comment
6: Salut.
2: Ça va ma belle?
5: Eh bien, ça va super bien, ça me fait trop plaisir de pouvoir passer avec vous à l'antenne.
2: On est trop contents, puis c'est trop mignon parce que t'es encore chez toi j'imagine à
5: 6h23. Oui. Ouais. Absolument.
2: Bon, absolument. Eh ben merci de partager ta matinée avec nous. Allez, on y va. On te donne trois titres. On va évidemment donner notre avis, mais c'est toi qui auras raison au bout du compte. Allez, le premier, c'est évidemment la seule fois où la France a gagné.
6: Enfin, c'est pas la seule, c'est la dernière.
2: Oui, bah c'est il y a longtemps. Hein.
6: C'était il y a très très longtemps.
2: J'étais petit. Hein.
3: Marie Myriam.
5: Ah oui,
3: ouais.
5: Moi, j'étais pas
2: née. Oui, bah t'as de la chance. Moi, j'étais née, je m'en souviens. J'étais petit hein, quand même.
3: C'était mignon. Ensuite, il y avait Slimane. Ça, c'était beaucoup plus récent. Ça, c'était super beau.
5: Ah ouais, ça, celle-là, elle est magique.
3: Il s'était bien débrouillé. Il était arrivé 5 ou 6e, Slimane, avec ça. C'était très beau. Mon amour. Et puis, il y avait Louane aussi. Je suis pas bien dans ma tête,
2: maman. Et ça, c'est mignon.
6: Ouais. Belle chanson, quand même. Qui n'est pas arrivé.
2: Non.
6: En tête du classement.
3: Non, mais c'est vrai que c'était hyper joli aussi ce qu'elle avait fait Louane. Et alors évidemment, il y avait le grand classique, le Céline Dion, mais c'était pas pour la France, c'était pour la Suisse, c'était en 88. Voilà.
2: Ça c'était voilà.
6: Fantastique. Tout était bien, même le look.
3: Ouais, ouais. Le petit tutu.
6: Ah ouais, c'était
3: vraiment. Ouf. Et puis elle était jolie Céline Dion à ce moment-là.
2: Non, alors, qu'est-ce qu'on choisit, Jérôme? Commence par toi, tiens.
6: Ah bah moi je vais sur du classique à Marie Myriam 1977.
2: Bah c'est ça.
6: C'est la King, la Queen.
3: Ouais, la base.
2: Bah, alors moi aussi j'avais 11 ans, ça c'est une Madeleine de Proust pour moi.
3: Tu prends qui toi?
2: Bah Marie Myriam.
6: Bah oui.
3: Ah, moi,
2: c'est la seule fois où on a gagné.
3: Moi j'ai pleuré devant la performance. Oui, non, je vous jure.
2: J'ai pleuré. Ah ouais, on fait pas 8 tonnes. Ah puis il y a Juju qui fait moi aussi.
3: Voilà. Julie, on a à peu près les mêmes goûts avec Julie.
7: Ah oui, c'était magnifique.
3: C'était hyper beau et c'était chialant.
7: Ah oui,
3: c'était
7: hyper
3: beau. Je choisis.
2: C'était peut-être chialant, mais ça n'a pas gagné.
3: Lucas,
8: Marie Myriam pour moi.
2: Ah voilà. Okay. Alors, 3,
3: et Virginie,
2: 2,
3: tu vas...
2: et toi, c'est toi Virginie qui va avoir raison. Tu prends quoi?
5: Eh ben moi je m'associe un peu aux filles, j'adore Slimane, j'avoue.
3: Ah bravo.
5: Ah j'adore Slimane. Slimane c'est ma préférée aussi.
3: Des femmes, mais on est comme ça, on se comprend. Bravo Virginie. Et bah c'est toi qui remporte cette
2: battle. Et bah Virginie, c'est toi qui as raison. Hein. De toute façon, c'est comme ça, c'est le principe.
5: Écoutez, je suis trop contente.
2: T'es un amour, merci Virginie d'avoir joué avec
5: mais
2: nous.
5: Mais c'est moi qui vous fais plein de bisous, c'est super sympa de nous réveiller dans la bonne humeur ce matin.
2: Merci, on t'embrasse très très fort. Et
5: oui,
2: passe une excellente journée, un bon week-end.
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2: Et belle matinée, bon réveil les amis, courage, courage, c'est parti, c'est le meilleur du meilleur des réveils sur RFM, c'est Vincent Richard, bienvenue à vous.

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1: Et n'oubliez pas, évidemment, 6h, 10h, le meilleur des réveils avec nos copains du matin, ceux qui nous font du bien comme ça tous les matins. Philippe Lelouch et Caro, 6h, 10h, le meilleur des réveils. En attendant, on se réécoute quelques meilleurs moments, justement, de ce meilleur des réveils.
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3: Alors, il y a un club. Je vais vous poser la question. Est-ce que vous faites partie du club des 10 000 ? C'est-à-dire du club de ceux qu'on fait l'amour à 10 000 mètres d'altitude. C'est un fantasme très répandu, mais c'est...
4: On dit la vérité.
5: Alors, je ne sais pas si vous avez déjà été en économie. Il n'y a pas la place. Hein.
4: Jérôme,
3: il y en a qui l'ont fait en
4: éco. C'est le moment gênant de l'émission, il est 6h50.
5: Alors, pas gênant, mais non, malheureusement.
4: Bah oui, malheureusement.
5: Ouais.
4: Oui, c'est un truc à faire. Hein.
3: Et toi, Caro ?
4: Moi, c'est oui.
5: D'accord.
4: Maintenant, on a dit qu'on ne donne pas de détails, on dit juste oui ou non. Et donc la réponse est oui. Philippe ?
3: Non.
4: Non ?
3: La réponse est non. Non, non.
4: C'est pas vrai.
3: Non.
4: Je suis donc en minorité.
5: Oui.
3: Absolue. Et en dévoilage très gênant.
4: Je vois.
3: Allez, alors.
4: J'étais jeune.
3: Oui, oui, Alors, raconte-nous.
4: C'est l'histoire incroyable, notre héros du jour qui nous emmène en direction donc, d'un avion entre le Panama et l'Argentine pour une histoire complètement improbable. En fait, pendant le vol, figurez-vous qu'il y a une grand-mère et sa petite-fille qui remarquent des mouvements un petit peu suspects au siège. En plus, elle donne les sièges 1E et 1F première classe.
3: Elle a balancé.
4: Au début, elle ne savait pas ce qui se passait. Donc, elle voyait des mouvements un petit peu bizarres en siège 1E et 1F. Donc, elles préviennent les hôtesses de l'air qui découvrent deux passagers qui auraient donc visiblement décidé de rendre le voyage beaucoup plus animé que prévu. Hein. C'est une façon de dire les choses. Je pense que vous avez compris, pas besoin de vous faire un dessin. Et en fait, à l'atterrissage, le commandant annonce qu'il faut régler une affaire de sécurité nationale. Résultat, des policiers de l'aviation montent à bord et embarquent les deux tourtereaux sous les yeux des passagers, car on n'a pas le droit, figurez-vous, de faire l'amour dans un avion. C'est interdit. Alors, petit détail qui rend l'histoire encore plus folle. Écoutez bien, en fait, les deux personnes n'étaient pas du tout en couple.
3: Oh merde.
4: Ils n'étaient pas du tout ensemble. Et donc, la famille du monsieur l'attendait tranquillement à l'aéroport, vous savez, au niveau des arrivées, limite avec la petite pancarte papa. Et les deux passagers ont été donc accusés d'exhibitionnisme, même si la femme rejette totalement la faute sur son voisin de siège. C'est pas moi, c'est lui. Et donc, l'histoire se termine finalement très très mal. Ce qui est bien, parce que à la limite, en couple, c'est très sympa de tenter l'expérience. Mais là, ce qu'ils ont fait, c'est pas bien.
3: Voilà, c'est pas bien du tout. Non, mais bon, en tout cas, la grand-mère, c'est pas cool d'avoir dénoncé. Moi, je dénoncerai pas.
4: Ça mais elle savait pas. Rire.
3: Oui, qu'est-ce que tu qu'ils fassent d'autre ?
4: Bah, j'en sais rien, moi, des guillis. Ouais.
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1: Ah, c'est bien. Qu'est-ce qu'on a hâte de les retrouver d'ici une trentaine de minutes. Le meilleur des réveils, évidemment, avec Philippe Lelouch et avec Caro, nos copains du matin, avec qui on se marre, mais alors vraiment, vraiment très bien. Le meilleur des réveils, on se réécoute tous les meilleurs moments de cette émission que vous adorez. Le meilleur des réveils, 6h-10h, à ne pas rater. Écoutez, c'était ça, c'était hier.
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3: Alors le zapping, c'est que pour Caro. C'est un jeu qu'elle pourrait faire, ça.
4: Non,
3: mais vous allez voir.
4: C'est vrai.
3: Elle a trouvé ça sur les réseaux et c'est assez drôle.
4: Mais oui, parce qu'on voit plein de trucs sur les réseaux, sur TikTok, etc. Et ça s'appelle des trends, vous savez. Et ensuite, après, on les teste à la maison. Donc ça peut être soit avec vos enfants. Là, c'est avec votre mari, ou en tout cas quand vous êtes en couple. On a trouvé une femme qui propose un petit jeu à son mari, tout simple. Hein. À la base, vraiment, ça se passe très très bien, sauf que ça dégénère. Et finalement, c'est elle qui se fait complètement avoir et qui finit par craquer. Écoutez.
5: J'ai vu un jeu sur TikTok et il faut que tu me trouves un mot pour arriver à me mettre en colère. Pour voir si tu y arrives.
6: D'accord.
5: Allez, on y va ?
6: D'accord.
5: Non, mais il faut que tu me trouves un mot pour arriver à me mettre en colère.
6: D'accord.
5: Mais c'est quand tu veux, en fait. Et tu comprends pas le jeu ou ça se passe comment ? Donne-moi un mot pour arriver à me mettre en colère.
6: D'accord.
5: Quoi d'accord? Qu'est-ce qu'il me raconte lui avec son d'accord? Mais tu es con, tu fais exprès? Non, mais sans déconner!
6: Tu as ton mot!
5: De quoi j'ai mon mot? C'est ça ton mot là, d'accord?
6: Non,
5: il est con celui-là!
4: C'est hyper drôle, c'est hyper drôle! Elle se vénère toute seule!
3: Mais oui, mais c'est souvent le cas! Hein. C'est ce jeu-là.
4: Tu me vises. Ah oui, d'accord. Là, je me sens très visée.
3: Pas du tout.
7: Non.
4: Si, Caro, c'est toujours le cas.
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1: Exactement, avant de retrouver les copains du matin, le meilleur des réveils, 6h-10h sur RFM avec Philippe Lelouch et avec Caro, évidemment. Ça se marre bien, ça se charrie. Écoutez.
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3: Et pour le « Il ne peut en rester qu'un » d'aujourd'hui, il va falloir choisir entre 3 chansons pour ouvrir le bal d'un mariage.
4: J'adore.
3: C'est un choix délicat.
4: Alors c'est compliqué parce qu'en plus vous allez voir, c'est 3 styles complètement différents. Mm-hmm. Donc ça va un petit peu marquer la personnalité des uns des autres, si je puis dire. Tellement il y a un monde qui sépare les extraits. Le premier, c'est celui-là.
3: La valse d'Amélie.
5: Ah oui.
3: De Yann Tiersen, mais c'est oui, Amélie Poulain.
4: Il y a plein de jeunes filles qui dansent une valse, soit avec leur mari tout fraîchement marié.
3: Ça me fout le bourdon.
4: Soit leur papa.
5: Ou avec leur papa, c'est ça.
4: Ouais, exactement.
3: Oui, ça me fout le cafard.
4: Donc, c'est la valse. Oui, bon bah écoute.
3: Bah, non, mais je donne mon avis. Je dis pas que c'est
4: alors,
3: pas bien.
4: Deuxième extrait, moins cafard.
3: Là, c'est beaucoup moins cafard. Je sens qu'elle va choisir ça. Ça me désespère, mais qu'est-ce que tu veux?
4: Je vous dirai dans un instant. Ça, c'est Nuit de folie, début de soirée. Et sinon, il y a ce troisième extrait.
3: Ah, évidemment. Évidemment.
5: Ça fait un peu cul-cul après.
3: Ouais, c'est pas grave, je crois.
4: Mais bon, c'est sympa quand même.
3: Dire à sa femme, t'es magnifique, c'est quand même formidable, non?
4: Donc, il y a trois styles complètement différents. Philippe Lelouch.
3: You're beautiful, sans hésiter.
5: Ouais, moi aussi.
4: Lucas. You're beautiful. Jérôme.
6: Alors moi j'ai sur la valse parce que je suis un peu traditionnel et je me dis si ça fait, tu t'es fait je sais pas combien d'heures à t'entraîner, à essayer de pas marcher sur les pieds de...
4: Ouais. Hein, donc autant dis, le jour
6: moins,
4: de ton mariage.
6: Moi tu le joues quoi.
4: Bon bah moi c'est Nuit de folie, hein. Là vraiment c'est loin devant. Allez, ce refrain qui te plaît, la vie s'arrête jamais. Ouais.
5: C'est
4: ta façon d'aimer. Ce rythme qui t'entraîne jusqu'au bout de la nuit. Éveille en toi le tourbillon d'un vent de folie. Rien que pour
3: toi,
4: ça, je me remarie. Ah ouais, mais évidemment. Moi, je le prends en début de soirée et en fin de soirée également. Comme ça, la boucle est bouclée.
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0: Il arrive dans une dizaine de minutes maintenant. Je les ai entendus, ils sont encore en grande forme. Je pense que le grand week-end là, le week-end prolongé leur a fait un bien immense. 6h, 10h, le meilleur des réveils d'ici une dizaine de minutes avec Philippe Lelouch et Caro. 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Moi, j'aurai le plaisir de vous retrouver juste après à 10h. C'était Vincent Richard. Prenez bien soin de vous et des autres. Et bon meilleur des réveils.
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0: Always the sun, ouais. Toujours le soleil. Bon, bah, c'est les Stranglers.
1: Pas,
0: que
1: pas aujourd'hui encore.
0: Et, bah, allez, c'est après-demain, je crois. Demain, ça commence à aller mieux et après-demain, c'est la fête. Après-demain, c'est le printemps, on est tous là. Le jour est déjà levé sur le bassin parisien, ce qui est très étonnant. Les jours rallongent de plus en plus. Lulu est là, ça va mon Lulu?
2: Absolument, ça
0: il
2: va
0: est derrière
2: bien.
0: Les platines.
2: Absolument. Quelle modernité.
0: Oui, on a Julien, la production.
2: Ouais, Jérôme.
1: Jérôme, ouais.
2: On m'appelle
1: Lulu. Comment ça se fait, Jérôme? T'es dans le thème. Oui, c'est moi, Jérôme. Non, je n'ai pas changé.
0: Comment ça va, mon Jérôme?
3: Ben, je pensais rester. Finalement, je pensais que je vais prendre un café.
0: Il y a toute l'équipe des journalistes, dont Laurence qui est avec nous ce matin. Et puis, il y a bien sûr la belle Caro, Iturbide.
1: Salut.
0: Ça va?
1: Très bien, très bien.
0: Bien réveillée?
1: Pas très bien réveillée encore.
0: You shine bright like a diamond ce matin. Oui.
1: Ben, c'est parce que c'est vraiment à votre contact. Parce que je n'étais pas super réveillée quand je suis arrivée.
0: Et ben, ça ne se voit pas.
1: Tranquillement, on va y aller doucement.
0: Allez, il est 6h, ça va être les infos. Et juste après, c'est parti. Pour le meilleur des réveils, bonjour sur RFM.
1: Et il est 6h sur RFM.
0: Et les infos vous sont présentées par Laurence Launay. Bonjour Laurence.
4: Bonjour Philippe, bonjour Caroline,
1: salut
4: bonjour
1: Laurence.
4: À tous et bon réveil. Des éclaircies dans le sud, temps frais et parfois pluvieux dans le nord. Plus d'infos météo dans un instant sur RFM. Après la colère paysanne de l'hiver dernier, le projet de loi d'urgence agricole est examiné à partir d'aujourd'hui à l'Assemblée nationale. Le gouvernement entend notamment faciliter l'installation de méga poulaillers, ce que dénoncent les écologistes. Les débats s'annoncent houleux. 22 ans après la disparition et le meurtre de Jonathan Coulon, 10 ans lors d'une classe de mer à Saint-Brévin en Loire-Atlantique. Le procès de Martin Ney, un Allemand de 55 ans, s'ouvre aujourd'hui devant la cour d'assises de Loire-Atlantique. Déjà condamné à perpétuité en Allemagne pour 3 meurtres d'enfants, il conteste les faits. Le verdict sera rendu le 5 juin prochain. Donald Trump espère un accord avec l'Iran. Le président américain reporte son attaque prévue aujourd'hui, tout en restant menaçant si aucun accord n'est trouvé. De son côté, l'Iran veut mettre en place une autorité du Détroit du Golfe Persique, un nouvel organisme de gestion de cette voie maritime stratégique. En foot, Neymar jouera la Coupe du Monde. L'ancien joueur parisien et du FC Barcelone, âgé de 34 ans, figure dans la liste de l'entraîneur du Brésil. Après plus de 2 ans d'absence, ce sera peut-être le dernier grand rendez-vous du joueur, régulièrement blessé. Ce sera sa quatrième Coupe du Monde. Rendez-vous aux États-Unis, au Mexique et au Canada entre le 11 juin et le 19 juillet prochain. En voile, les skippers de la solitaire du Figaro descendent vers l'Espagne en tête de la course au large de la Bretagne ce matin. Nicolas Linvin, Alexis Thomas, Arnaud Biston et Laure Gallet. Hier, Tom Goron a dû faire demi-tour à la suite d'une panne de son bateau et il a pu repartir dans l'après-midi. Le temps variable dans le sud, des nuages et des averses dans le nord. On garde le parapluie à portée de main. Il fera encore frais ce matin. 12 à 13 degrés le long de la façade atlantique et de la Méditerranée, entre 7 et 10 degrés dans le centre et l'est.
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4: Pensez à déclarer vos revenus 2025. Et oui, les rares contribuables remplissant encore une version papier ont jusqu'à ce soir pour la poster. Pour les autres, sur le net, les dates limites s'échelonneront entre le 21 mai et le 4 juin prochain. Une fois ces dates passées, votre impôt sera majoré de 10%. Même s'il s'agit parfois de vérifier juste les cases pré-remplies, soyez vigilants de votre déclaration. Dépendra ensuite, par exemple, le montant d'une aide au logement. Parmi les nouveautés, si vous déclarez une personne à domicile, vous devez désormais indiquer son nom, la nature de l'organisme pour toucher le crédit d'impôt. Si vous avez une résidence secondaire, déclarez-la. N'oubliez pas non plus les dons que vous faites à des associations, même petits, et à cocher également les cases correspondant au niveau d'études de vos enfants. Vous pouvez déclarer aussi une pension alimentaire si vos enfants font des études et ne sont pas rattachés à votre foyer fiscal. Le forfait est de 4 075 €. Toutes les infos sont sur impots.gouv.fr. 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
0: Bonjour, bienvenue sur FM. Je suis Philippe Lelouch, c'est le meilleur des réveils. C'est tous les jours de 6h à 10h. Et on est content, on a entendu la voix triomphale de Jérôme.
1: Ouais, ça y est, c'est bien compliqué. Le café arrive
3: à partir du moment où il y a le café. Vous allez voir, ça va être le jour et la nuit.
0: Ah, ouais, ah. C'est normal pour nous tous. Et ce café qui tous les matins nous est apporté par Julie.
1: Gracieusement en plus.
0: Gracieusement.
1: Généreusement.
0: Gratos.
1: Ouais, ouais. Gracieusement, ça veut dire gratos. Hein.
0: Non, gracieusement, ça peut aussi être fait avec grâce.
1: Avec grâce, ah oui.
0: Et oui, ça n'est pas que, c'est un double sens, absolument. Elle a les deux, comme toi, Caro.
1: Merci beaucoup.
0: Je sais pas pourquoi je te
1: prends tout. Hein.
0: Mais je te sens d'humeur taquine ce matin.
1: Oui, c'est possible. Oui.
0: Il va falloir se méfier, les garçons.
1: Quand je vous vois, tout d'un coup, je tourne dans cette espèce de petit mood. Je sais pas, c'est vous qui m'inspirez ça.
0: D'accord.
1: Posez-vous les bonnes questions.
2: Bah, ça va être notre faute.
0: C'est, voilà, ça va être notre faute. Qu'est-ce qui nous attend ce matin, Caro? Plein de choses.
1: Plein de choses. Il ne pourra en rester qu'un, ça vous le savez. Alors, c'est une auditrice qui nous a donné une super idée. On va parler des jeux vidéo. Vous savez, je sais pas si vous étiez fan de Pac-Man, de Tetris, tout ça.
0: Évidemment.
1: Ouais, évidemment.
3: Bien sûr.
1: Oui,
3: évidemment.
1: Déjà, vous êtes des mecs et en plus, vous êtes très années 80, donc forcément, vous avez
0: très
1: joué.
0: Très vieux, je crois qu'elle a dit. En plus, vous êtes très vieux.
2: Bah, c'est ce qu'elle a voulu dire.
0: Oui, c'est pas ce que ça voulait dire. Ouais.
1: C'est un peu ça. Donc, il va falloir départager ces jeux vidéo un peu vintage. Et puis je vais vous dire aussi pourquoi nos peurs sont la plupart du temps totalement infondées. Elles n'existent pas, à part dans notre cerveau.
0: Oui, bah ça c'est le principe.
1: Ouais.
0: Mon papa il avait une expression GM, il disait t'inquiète pas, la peur évite pas le danger.
1: Exactement.
0: Voilà.
1: Donc en gros vas-y fonce quoi.
0: Bien sûr, évidemment. Et puis si c'est la première fois que vous venez de nous retrouver, vous inquiétez pas, on va bien s'occuper de vous ce matin. De la joie, de la bonne humeur et surtout de la bonne musique. Avec par exemple le duo Craig David et Sting avec Rise and Fall, bah, c'est maintenant, c'est sur RFM.

0: 6h09 sur RFM. Allez, je vous ai calé Midnight Oil, Beds Are Burning, après les chiffres du jour.
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0: Alors, si j'ai bien compris, hein, Caro, dont tu vas nous parler maintenant, on a tort d'avoir peur des choses qui nous font peur. C'est
3: ouais.
0: ça,
3: hein. Bah, c'est carrément bien résumé. En fait, il faut savoir qu'il y a 90% des choses qui nous inquiètent qui ne se produisent jamais. D'accord, c'est juste dans notre tête. En fait, c'est notre cerveau qui adore se faire des films. Et il y a plein d'études qui ont été faites et qui montrent que l'anxiété, en fait, pousse notre esprit à imaginer le pire avant même qu'un problème existe réellement. Et donc, du coup, ça crée du stress, de la fatigue, des nuits agitées, alors qu'au final, la grande majorité de nos peurs restent totalement imaginaires. Et les spécialistes expliquent eux aussi que les réseaux sociaux, c'est là qu'il y a la pression en fait, du quotidien et l'hyperconnexion dans laquelle on peut être. Et bah, ça entretient justement cette sensation d'être constamment, en permanence, sous tension, surtout chez les plus jeunes. Donc il faut un petit peu calmer le jeu, on peut faire du sport, on peut
0: rigoler
3: écouter de la avec musique. Les collègues, avec les copains, se déconnecter. Non mais vraiment,
0: évidemment.
3: Quand on dit que en fait, c'est un petit peu c'est important de se déconnecter des réseaux sociaux, c'est vraiment la principale
0: source d'inquiétude. Oui,
3: exactement.
0: Bien sûr.
3: Ça nous inquiète.
0: Puis penser à des trucs cool.
4: Le problème, c'est que moi, c'est le sport qui me fait peur.
3: C'est un peu embêtant. Alors là, je peux demander conseil à Philippe Lelouch, qui est un grand sportif et qui saura probablement t'aiguiller vers la bonne solution.
0: Tu as tort de me chambrer là-dessus, parce qu'il se trouve que depuis quelques mois, je fais beaucoup de sport. Donc tu vois, c'est pas vrai.
3: Et alors, explique à Jérôme qu'il n'a pas à avoir peur de la fonte.
0: Non, mais je pense que c'était une blague.
3: Des haltères.
0: Tu n'as même pas compris sa blague.
3: Si, j'ai compris. Merci, je suis quand même assez réveillé.
0: Tu en fais, toi, du sport ?
3: Non.
5: Le rire coupable.
0: Non, mais c'est-à-dire que c'est presque un crime, hein, cette fille. Elle est mince, elle est élancée, elle a l'air extrêmement sportive.
5: Oui.
0: Tu vois ?
3: Oui, c'est ça. Tout est dans le «
0: elle a l'air ». Elle a l'air et tu ne l'es pas.
3: Je le fus. Ouais. Mais je ne le suis plus.
0: Qu'est-ce que tu as fait comme sport ?
3: J'ai fait tous les sports.
0: Bon.
3: Mais oui, j'ai fait tous les sports. J'ai fait de l'athlétisme, j'ai fait du tennis, j'ai fait de la gym, j'ai fait de la danse.
0: Ah oui, donc t'en as fait beaucoup.
3: Plein !
0: Ah voilà, c'est ça.
3: Du javelot, même.
5: Du javelot ? Ah oui, c'est inattendu.
0: Mais c'est vrai, t'as été à la Fédération française de javelot ?
3: Du golf.
0: T'as été à la FFJ ? Est-ce que t'as été à la FFJ ?
3: J'ai fait du lancer de marteau.
0: C'est vrai ?
3: Ouais.
0: Mais en, genre le mercredi et tout ça en...
3: Ouais, le jeudi.
0: Mais c'est vrai, t'as fait. Mais qu'est-ce qui t'a pris t'as
3: fait... Non, mais j'ai tout testé. Après, il y a des choses que j'ai éliminées tout au long de
0: oui,
3: de
0: bah ça, le lancer de marteau.
3: Ça, j'ai enlevé.
0: Ça, c'est bizarre. Ça, j'aurais jamais cru. Bon, allez, le meilleur de la musique continue avec Midnight Oil. Du lancer de marteau. Beds Are Burning. Vous êtes sur RFM. Bonne journée si vous venez de nous retrouver. On est ensemble jusqu'à 10h, évidemment. On vous embrasse.

0: 6h16 sur RFM. C'est un bon générique, ça. Pour dire des trucs à la radio. On va retrouver un jeune homme tout à l'heure qui va nous expliquer que la douche en couple, c'est pas que sexy.
1: Oui. Hein? Ça peut être un peu casse-gueule.
0: Ça peut.
1: Aussi.
0: Entre autres, j'imagine. Casse-gueule. Dans notre zapping, ça c'est dans la prochaine demi-heure.
1: Et puis, il ne peut en rester qu'un aujourd'hui consacré, vous savez, aux jeux vidéo cultes des années 80 sur RFM. On va voir qui choisit quoi. Ce sera dans quelques minutes, ça arrive.
0: Et puis, dans le meilleur de la musique, bah, vous avez reconnu, il y aura ça aussi, Alizé. Moi, Lolita. Allez, tout ça, c'est à venir sur RFM. Restez avec nous. On vous embrasse dans le meilleur des réveils.
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0: 6h22 sur FM. Lionel Richie arrive bientôt avec All Night Long, mais surtout Stay With Us.
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0: Il y a 52 ans aujourd'hui, jour pour jour, apparaissait le Rubik's Cube, ce truc que j'ai détesté.
3: Ah, ça m'étonne pas.
0: Ah, mais alors, pas la ça m'a cassé les murs, ce truc. Ah, ah oui, oui. Ouais.
3: Bah, tu peux pas
0: du tout. Ça, mais je le jetais, moi. J'ai détesté ce truc-là. Je m'en fous de mettre toutes les carrés de la même couleur.
4: Oh là là.
3: Oui, oui.
0: Oui, non, ça m'énerve le Rubik's Cube, vraiment. Ouais. C'est, mais
3: je sais que c'est en passion. Mais surtout, qui existe, oui, voilà. Pour savoir comment.
0: En fait, il y a un truc.
3: Ouais, il y a un truc. J'ai pas toujours pas compris, mais il y a un truc.
0: Moi non plus. Mais j'ai essayé, hein. J'ai jamais réussi. Même une phase, j'y arrivais pas. Alors, ça te donne une idée. Il ne peut en rester qu'un consacré, là, aujourd'hui, aux jeux vidéo des années 80.
3: Ouais, c'est un spécial années 80 sur RFM. On accueille qui au téléphone, Julie? Parce que je crois que c'est l'idée d'un auditeur. Hein.
5: Oui, bonjour tout le monde. Et on accueille Gloria qui habite à Saint-Denis. Bonjour,
0: c'est beau, Gloria. Prénom, Gloria. Bonjour, Gloria.
6: Bonjour, Philippe, Caro et toute l'équipe.
0: Comment ça va, ma belle?
6: Bah, ça va très bien.
0: J'en entends. T'as
3: c'est
0: t'es très réveillée, dis
3: donc. Incroyable, Gloria.
0: Ouais, il est beau, ton prénom.
3: C'est magnifique.
0: Pourquoi tes parents t'ont expliqué pourquoi Gloria?
6: Non, même pas.
3: Ah bon. D'accord.
6: Même pas.
0: Bah, écoute.
6: Je suis de nationalité portugaise.
3: Ceci explique ça.
0: Mais il parle portugais un peu.
6: C'est pas les papes mariens, c'est les portugais. C'est Gloria, ils ont mis.
0: Ouais, bah, c'est très beau. Alors, ma Gloria, tu vas nous départager. C'est toi qui vas décider de quel jeu des années 80 on va garder. Lequel on va garder.
3: Exactement. Alors, ça, c'est Tetris. On s'en souvient tous. Ça nous rentrait bien dans la tête, ça, Tetris.
0: Ouais,
3: le deuxième extrait, c'est lui. Ah, Mario.
6: C'est pas Mario, ça?
3: Bah oui, qui sautait sur les champignons. Et le troisième extrait.
0: Qu'est-ce que j'ai pu l'entendre, ce truc-là?
3: Pac-Man.
0: C'est très compliqué,
3: Pac-Man.
0: Hein,
3: ouais, c'est super
0: parce que
3: dur,
0: c'est trois jeux que moi j'adore.
3: Ouais.
0: Alors on va commencer, nous, Gloria, puis c'est toi qui auras le mot final à la fin. Alors, Lulu, tu prends quoi?
7: Moi, Mario.
3: Allez, moi aussi, Mario.
0: Ah ouais?
3: Parce que, en fait, si je devais aujourd'hui rejouer à un jeu, je pense que je prendrais Mario. Du coup, je le choisis. Jérôme.
7: Pour moi, ça serait Pac-Man parce que je crois que c'est la première fois que j'ai vu une borne arcade. Tu sais, les cafés, etc. Il y avait des bornes, etc.
3: Et
7: la première fois que j'ai vu ça, c'était Pac-Man.
3: Ouais,
7: Pac-Man.
3: On l'aimait bien.
0: Et on adorait,
3: ce truc-là.
0: Quand ça allait vite, là-bas, là, à la fin, il fallait vraiment se mettre avec les salles fantômes. Là. Ça te mettait en panique, en
3: mais
0: plus.
3: Oui, mais oui, on était tous en situation, là.
0: Et ben moi, je vais prendre Tetris parce que je joue encore à ça, sûrement. Portable et j'adore le Tetris.
3: Ah ouais. Mais comme quoi, tu vois, c'est compliqué. Hein. Gloria, c'est toi qui vas nous départager.
0: Allez,
3: sur ces jeux.
0: Gloria.
6: Ben moi, j'irai pour Tetrix aussi.
0: Voilà.
3: Tetrix.
4: Tetrix.
6: Ouais.
0: Et ben voilà, ben c'est Gloria, t'es avec nous. Voilà, c'est toi Tetris. Bravo, ma chérie.
6: Voilà,
0: merci
6: voilà.
0: Infiniment d'avoir joué avec nous ce matin.
6: Merci à vous.
3: On t'embrasse.
0: On t'embrasse très fort.
6: Je fais des gros bisous à tout le monde. Et
0: merci.
6: Très bonne journée.
0: Et on te les rend bien.
6: Bisous.
0: Bonne journée, bonne semaine. On t'embrasse fort. Allez, après les jeux des années 80, bah maintenant les tubes des années 80. Celui-là, oh là là, je m'en souviens encore en discothèque. Je sais pas pourquoi, ça me rappelle le ski. J'avais entendu, je dansais là-dessus au ski, à Val d'Isère.
3: Tu dansais comme ça, là, en bougeant tes petits.
0: Ouais, mais j'avais un style. Hein.

0: 6h29 sur FM. J'étais en train de confier à Jérôme, Lucas et Caro qui sont dans le studio. J'avais eu la chance de rencontrer Lionel Richie sur un plateau, C'est à vous en l'occurrence. Tu as dit que c'était le mec le plus délicieux du monde et je lui avais dit comment on fait pour écrire autant de chansons d'amour. Il m'avait dit le plus simplement du monde en souriant. Elle dit j'utilise tout le temps la même recette. I love you forever. 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
1: Yeah, voilà. Stay with me, baby.
0: La classe quoi. Enfin bon, derrière il y avait quand même 2-3 arrangements. Allez.
1: C'est pas mal aussi dans le genre, cette Fire to the Rain. Vous êtes sur RFM, on est ensemble jusqu'à 10h dans le meilleur des réveils. On a plein de choses pour vous, à tout de suite.
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1: 6h30 sur RFM.
0: Et les infos vous sont présentées par Laurence Launay. Bonjour Laurence.
7: Bonjour Philippe, bonjour à tous. Bon réveil avant le retour de la chaleur et du soleil. Un temps incertain encore aujourd'hui dans la plupart des régions. C'est plus agréable dans le sud. La météo détaillée dans un instant sur RFM. Le palmarès 2026 du pavillon bleu est sorti. 484 sites ont obtenu ce label en France, dont 100 ports de plaisance, 384 plages. Les communes sont récompensées pour leur travail en matière de développement durable. Sont pris en compte la sécurité, la gestion et la consommation de l'eau, la gestion des déchets, la préservation des milieux naturels. Le projet de loi d'urgence agricole est examiné à partir d'aujourd'hui à l'Assemblée. Les débats s'annoncent houleux. Il sera question du stockage de l'eau, des méga-bassines. Le gouvernement entend également faciliter l'installation de méga-poulaillers, ce que dénoncent les écologistes. Un appel à la grève aujourd'hui dans les écoles parisiennes. Les animateurs veulent dénoncer la politique de répression de la municipalité face au scandale des agressions sexuelles dans le périscolaire. Le mouvement devrait être suivi dans près de la moitié des écoles. Selon les syndicats, l'accueil périscolaire ne sera pas assuré. 22 ans après la disparition et le meurtre du petit Jonathan, 10 ans dans une classe de mer à Saint-Brévin en Loire-Atlantique, le procès d'un pédocriminel allemand de 55 ans débute aujourd'hui devant la cour d'assises de ce département. Le verdict sera rendu le 5 juin prochain. Repérer un voleur, détecter une personne avec un couteau, les caméras dotées d'intelligence artificielle peuvent le faire, mais elles sont globalement interdites. Des tests avaient été fait lors des Jeux Olympiques de Paris en 2024 et depuis février, l'expérimentation peut être menée dans des commerces. Un amendement pour développer l'usage de ces vidéosurveillances algorithmiques VSA, notamment dans les transports en commun, est discuté au Sénat en ce moment dans le cadre du projet Riposte, du projet de loi. Au Festival de Cannes, l'absence de Barbara Streisand, l'actrice et chanteuse de 84 ans, devait recevoir une palme d'or d'honneur, mais elle a annulé sa venue pour des raisons de santé. Elle se remet d'une blessure à un genou. Le festival a quand même prévu de lui rendre hommage samedi. En foot, barrage aller ce soir entre Ligue 2 et National. Rouen, qui espère monter en Ligue 2, reçoit Laval à 20h30. Match à suivre sur Bein Sport. Match retour dimanche. Et après 2 ans d'absence, Neymar de retour en sélection officielle de l'équipe du Brésil. L'attaquant fait partie de la liste du sélectionneur Carlo Ancelotti pour le Mondial 2026. Ce sera sa 4e Coupe du Monde. Thiago Silva, en revanche, n'y figure pas. Le temps tout de suite sur RFM.
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1: Alors un temps variable aujourd'hui dans le sud, des nuages, des averses dans le nord, plutôt du soleil dans le sud. Il fait encore frais ce matin, couvrez-vous, 12-13 degrés le long de la façade atlantique et de la Méditerranée, entre 7 et 10 degrés dans le centre et dans l'est du pays. Et cet après-midi, du temps ensoleillé qui revient notamment du Pays Basque à la Côte d'Azur avec 19 degrés à Nice qui sont prévus, 22 à Biarritz, 24 à Toulouse et à Perpignan. Des averses toujours dans le nord-ouest, 14 degrés à Lille, 15 à Paris, 17 à Nantes, 22 à Lyon, des températures qui remontent à partir de demain pour tout le monde. 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
0: Alors surtout bougez pas hein, sur RFM, parce qu'il y a un type qui arrive qui va nous expliquer à quel point prendre une douche avec sa compagne c'est tout sauf sexy selon lui. Mais pour l'heure c'est Adèle avec Set Fire to the Rain. Vous êtes sur RFM. Allez.

0: 6h37 sur FM. Avant de retrouver un tube culte des années 80, Rick Astley avec Never Gave You Up, et ben c'est le zapping.
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0: Bon, sur le papier, on a cette vision un peu romantico-sexy de prendre une douche à deux.
3: Ah oui.
0: Ouais. Et en réalité...
3: Sur le papier, c'est vite dit. Hein.
0: Ah bah, non, mais...
3: Dans la réalité, non ?
0: Et bah, dans la réalité, ah. Il semblerait, je ne présume de rien, mais il semblerait qu'il y en ait un qui ne soit pas d'accord avec cette idée que ce soit pratique et sexy de prendre une douche à deux.
3: Ouais, on l'a trouvé sur Insta, il s'appelle Julien Sabas, et il assimile plus ça à une épreuve de Koh-Lanta qu'autre chose. Il dit que prendre une douche avec sa femme, c'est beaucoup plus compliqué qu'il n'y paraît. Il n'a pas tort, cela dit, écoutez.
4: La première fois que tu te douches avec une fille, tu crois ça d'être sexy, mais pas du tout, mon ami. T'as le malheur de mettre une goutte sur ses cheveux, alors que c'était pas la semaine des cheveux. T'es mort, en fait. Je t'avais dit pas mettre sur mes cheveux, c'est pas la semaine de mes cheveux. Pourquoi tu fais ça maintenant? Je suis obligé de me laver les cheveux, alors que je l'avais déjà fait il y a deux jours. C'est pas la semaine des cheveux, pourquoi tu fais ça? Je savais pas qu'il y avait une semaine pour les cheveux, en fait. Je savais pas, on est où là? On est à la cantine. Pourquoi je me fais embrouiller pour des cheveux? Parce que j'ai mis de l'eau pour les laver, mais c'est pas la semaine pour les laver. Quand tu commences à mettre de l'eau chaude, ah, tu dis quoi? Elle t'a dit, mais ça c'est glacé. Après ça c'est chaud en fait. Elle change la température pour voir comment c'est de la lave. Elle dit, ah, là je me sens mieux. Et ça c'est l'eau des enfers, ma copine. Qu'est-ce que tu fais? La baignoire elle est toute petite. Le fil pour se doucher il est pas assez long. Faut qu'elle passe. Tu manques de glisser et de t'ouvrir le crâne. Et elle dit, mais fais de la place! Mais fais de la place! Toi t'es gainé pour pas tomber, pour pas mourir. Parce qu'en fait t'as une famille en fait. Et puis tu passes comme ça. Elle dit, putain, mais pourquoi tu prends du temps? Et pourquoi l'eau est froide? L'eau est froide!
0: Alors,
3: ouais, il y a du vrai.
0: D'abord, il y a du vrai sur la température de l'eau.
5: Mais oui.
0: Mais vous êtes folle avec. Mais comment c'est.
3: Ça nous détend.
0: C'est
3: l'eau très chaude nous détend.
0: Ah ouais, mais. Ah, voilà, parce que, oui. J'ai une femme et deux filles, elles prennent des eaux. Faut pas passer derrière elles. Tu changes pas le robinet. Non, mais le mélangeur.
3: La peau.
0: Mais ça me brûle, moi. Je sais même pas comment vous faites.
3: La glissade aussi, c'est vrai qu'elle est jamais loin.
0: Ah, la glissade, elle est dangereuse sous la douche, ouais. Et là, la semaine du lavage des cheveux, c'est très drôle, ça.
3: Ah ouais, puis alors, si tu prends mon shampoing, en plus du reste, si tu t'empares de mon shampoing, bah, tu finis célibataire pour la fin de tes jours. Tu vois? Non, ça crée des problèmes, finalement.
0: Pourquoi t'as rompu, Caro m'a pris mon shampoing?
3: En même temps, c'est difficile de refuser une invitation à filer sous la douche. Le meilleur de la musique arrive. Rick Astley est là, vous êtes sur RFM. Never gonna give you up. On est sur RFM.

0: 6h43 sur RFM. Caro va nous raconter dans les héros du jour l'histoire d'une femme qui est tombée amoureuse d'un arbre.
1: D'un chêne, ouais. Bah comme ça, elle n'est pas emmerdée, je vais te dire.
0: Ouais, bah ça...
1: Elle est pépouse. L'horoscope arrive aussi avant 7h et on écoutera Emma Domas. Souvenez-vous de ça. À présent. C'était la grande époque de la Star Academy.
0: J'aime bien cette chanson. Moi.
1: On revient dans un instant sur RFM.
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0: Bientôt l'horoscope de Caro et son leçon de Whitney Houston aussi sur RFM.
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0: Bon, décidément, faut tout pour faire un monde. Hein. Je m'y reconnais pas tous les jours. Je dois reconnaître, il y a des choses qui m'échappent. Comme là, par exemple, notre héros du jour, devrais-je dire notre héroïne du jour.
3: T'as pas les mots. Alors ça se passe au Canada. Effectivement, je vais vous laisser vous faire votre opinion. C'est l'histoire d'une femme qui fait beaucoup parler d'elle parce qu'elle a révélé il y a quelques jours être en couple avec un chêne.
0: Ouais, remarque, au Canada, c'est pas ce qui manque. Hein.
3: Bah exactement.
0: Au moins c'est pas d'un érable.
3: Bah oui, faut faire le choix, c'est pas évident, il y en a beaucoup. Alors en fait, elle s'appelle Sonia et elle explique que tout a commencé pendant le confinement lié au Covid. Ouais, elle se baladait en pleine nature pendant des heures et pendant des jours et elle dit avoir développé un attachement émotionnel et spirituel très très fort avec cet arbre en particulier, au point de considérer aujourd'hui vivre une véritable histoire d'amour. Voilà, donc elle se définit comme écosexuelle.
0: Oui,
3: ça veut dire que c'est un courant qui considère qu'on peut créer des liens profonds et émotionnels avec la nature.
0: Oui.
3: Rassure-toi quand même, elle précise qu'il ne s'agit pas d'une relation physique, on va dire, au sens littéral, au sens premier.
0: Oui, ça, on
3: mais,
0: imagine bien.
3: Son témoignage est... bah, après je sais pas, il y a des trucs que tu peux faire avec un arbre peut-être.
0: C'est pas possible.
3: Bon, il y a ceux qui trouvent ça complètement barré.
0: Il y a
3: ceux qui voient quand même une manière un petit peu poétique de se reconnecter à la nature. Le débat est lancé, vous l'avez compris. Ici, on est plutôt assez fermé.
0: Sur l'écosexualité.
3: Sur l'écosexualité. Ouais. Vous comprenez pas.
4: On est surpris.
3: Vous comprenez pas ce
0: non, non, non, on est complètement fermé.
4: Ah, bon, d'accord.
0: Enfin, moi.
3: C'est non. Pour Philippe et Lelouch, c'est non.
0: Hein? Mais enfin, qu'est-ce que c'est que ces conneries? Mais ça ne s'arrêtera jamais, je crois. Et puis, il y a un moment, ça ne s'arrêtera jamais. Bon, allez.
3: Après, il y a un truc qui est très choquant dans l'histoire de Sonia, c'est la différence d'âge. T'imagines, le chêne, il doit avoir 300 ans.
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0: Whitney Houston, I'm Every Woman. C'est la suite du meilleur de la musique. Vous êtes sur RFM. Bonne journée.

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1: Arrêtez immédiatement ce que vous êtes en train de faire. Écoutez Caro, elle parle aux astres, elle parle aux astres.
2: Mais oui, quoi bon, de plus important que l'horoscope.
1: Voilà. Alors qu'est-ce qui nous attend pour le mardi 19 mai 2026?
2: Vous êtes Bélier par exemple, journée morose, votre humeur risque de se lire sur votre visage.
1: Ah bon?
2: Ouais, merci, c'est sympa du cadeau. Les taureaux, excellente journée pour mettre en avant vos talents. Si vous êtes gémeaux, vous êtes toujours prêts à aider, mais votre partenaire pourrait se sentir délaissé. Les cancers, vous ne mâchez pas vos mots au risque de provoquer quelques tensions aujourd'hui. Les lions, vous mettrez beaucoup de pression alors que rien ne l'impose vraiment. Les vierges, votre aisance relationnelle favorisera une belle avancée dans un projet. Personne ne pourra vous faire changer d'objectif, les balances, aujourd'hui. Si vous êtes scorpion, votre énergie sera telle que tout bougera autour de vous. Les sagittaires, petite déception personnelle qui pourrait survenir, mais vous rebondirez très vite. Les capricornes, une journée agréable, tournée vers les plaisirs et les bons moments. Les verseaux, vous êtes attirés par le risque et vous pourriez parfois manquer de mesure. Et enfin, si vous êtes poisson, une pointe de jalousie pourrait venir troubler votre humeur et créer un petit malaise.
1: Allez, tout de suite, les infos et le meilleur de la musique avec Yannick. Ces soirées là sur RFM, on adore. Allez, on vous souhaite une grosse patate pour cette journée qui démarre. Il est 6h57, vous êtes dans le meilleur des réveils sur RFM et ça dure jusqu'à 10h. À tout de suite.
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1: Et les infos vous sont présentées par la jolie Laurence Lenné. Bonjour Laurence.
16: Bonjour Philippe, bonjour Caroline, bonjour à tous. Encore de la pluie ce mardi sur la majorité des régions, mais le soleil sera de retour demain. Météo complète en fin de flash. Pensez à déclarer vos revenus 2025. Les rares contribuables qui remplissent encore une version papier ont jusqu'à ce soir pour le faire. Pour les autres sur le net, les dates limites s'échelonnent entre le 21 mai et le 4 juin prochain. Après la colère paysanne de l'hiver dernier, le projet de loi d'urgence agricole est présenté aujourd'hui à l'Assemblée. Le gouvernement entend notamment faciliter l'installation de méga poulaillers, ce que dénoncent les écologistes. Des pesticides interdits dans des aliments importés. L'association Foodwatch demande à l'Union européenne d'agir alors que la Commission prépare un texte sur la sécurité alimentaire contesté par les ONG. 64 produits importés ont été testés. 14 contenaient des pesticides interdits, dépassant les limites maximales de résidus prévues par le règlement européen. Parmi eux, du riz taureau ailé ou encore du paprika doux moulu du Croc. 80% d'augmentation entre 2024 et 2025. Nous parlons de la rougeole. Les cas ont explosé l'an dernier. Selon Santé publique France, plus de 300 cas ont même donné lieu à des hospitalisations. En cause, un déclin de la vaccination. Une tendance observée dans de nombreux pays, dont les États-Unis. Les États-Unis qui connaissent la pire épidémie de rougeole depuis plus de 30 ans. Donald Trump espère un accord avec l'Iran. Le président américain reporte son attaque prévue aujourd'hui tout en restant menaçant si aucun accord n'est trouvé. Remboursé, la justice espagnole a ordonné au fisc de rembourser la chanteuse colombienne Shakira plus de 55 millions d'euros, annulant ainsi un litige fiscal datant de 2011. Shakira a vécu en Espagne lorsqu'elle était en couple avec l'ancien footballeur du FC Barcelone, Piqué. Les poursuites ont finalement été classées. Une série espagnole, Céleste, dispo en ce moment sur Arte.tv, est inspirée de cette affaire. En foot, Neymar jouera la Coupe du Monde. L'ancien joueur du Parisien du FC Barcelone, âgé de 34 ans, figure dans la liste de l'entraîneur du Brésil. Après plus de 2 ans d'absence, ce sera peut-être le dernier grand rendez-vous du joueur, régulièrement blessé. En voile, les skippers de la solitaire du Figaro descendent vers l'Espagne, en tête de la course au large de la Bretagne. Nicolas Linvin, Alexis Thomas, Arnaud Biston, Laure Gallet. Hier, Tom Goron a lui fait demi-tour à la suite d'une panne du pilote automatique de son bateau, mais il a pu repartir dans l'après-midi. Le temps tout de suite sur RFM.
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2: Du temps ensoleillé dans le sud aujourd'hui, un ciel gris et encore pluvieux dans le nord, mais ça va changer rapidement. 9 à 10 degrés ce matin à Lille, Metz et 12, 13 du côté de Saint-Malo. Angers également, 14 degrés à Collioure prévu ce matin. Cet après-midi, gardez le parapluie à portée de main. Dans le centre et l'ouest du pays surtout, 14 degrés prévus à Dunkerque, 15 à Paris, 17 à La Baule. Ça monte dans le sud, 20 degrés à Bordeaux, 22 à Lyon. Du vent dans la plupart des régions. Et demain, le temps sera encore frais dans le nord, mais très doux dans le sud et des températures qui remontent autour de 20 degrés presque partout l'après-midi.
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1: Bienvenue sur RFM. Bonjour, je suis Philippe Lelouch, c'est le meilleur des réveils. C'est tous les jours de 6h à 10h. Et je ne sais pas si vous avez remarqué, mais chaque jour après les infos de 7h, on vous indique que c'est une journée mondiale de quelque chose.
2: Ah oui, c'est vrai. Il y a toujours un truc d'ailleurs.
1: Oui. Et aujourd'hui, je pose ça comme ça. Je vous le dis, aujourd'hui, le 19 mai, c'est la journée mondiale des maladies inflammatoires chroniques de l'intestin.
2: Oh, wow.
6: Ah, dis donc.
2: Voilà. C'est précis.
1: S'il y a bien un truc à fêter,
6: ouais,
2: c'est bien ça.
6: C'est sympa.
2: Oui, puis des belles discussions, tu sais, à la machine à café avec les collègues.
1: Oui,
2: sur cette journée vraiment intéressante.
1: Mondiale des maladies chroniques de l'intestin.
11: T'étais au courant que c'était la journée mondiale
1: Oh, bah dis donc.
11: Avec la petite touillette, là. Hein
2: vraiment, tout le monde s'en fout. Qu'est-ce qu'on a aujourd'hui au programme? Non, des choses très, très importantes. Pour le coup, on a prévu de vous offrir 500 euros. Ça, c'est à 7h20 et à 8h20. Grâce au jeu RFM paye vos coûts. On aura des questions sur la Légion d'honneur, par exemple, aujourd'hui. Je vais vous dévoiler aussi un top des astuces pour booster votre concentration.
1: Ah bah ça m'intéresse.
2: Ça,
1: alors là, pour le coup. Oui. Allez, on démarre la journée en musique avec l'un des titres préférés de Caro.
2: J'adore.
1: On sait que t'adores. J'adore. On aime tous. Yannick, on aime tous ces soirées-là, tu sais. On est sur RFM. Bonne journée.

0: On les aime jusqu'à l'aube, bébé. J'adore quand tu dis ça.
1: Moi aussi, j'adore.
0: 7h07. Oh, dis donc, heure miroir.
1: Faites un vœu. Voilà. Le bout du nez, ça va se réaliser. Pas d'inquiétude.
0: Allez, on est sur RFM, bien sûr. Il y aura Queen, Kind of Magic. Mais maintenant, c'est l'heure du top.
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0: Alors, ça m'intéresse particulièrement ce matin parce que on parle de concentration.
1: Là. Exactement, la concentration, je vais vous donner des petits trucs pour la booster, cette concentration, parce que ça se travaille comme un muscle, d'accord? Donc, si vous faites déjà du sport, par exemple, et ben, vous allez faire exactement la même chose avec votre cerveau, parce que c'est le même, on va dire, c'est la même mécanique. Il faut prioriser son énergie, c'est-à-dire qu'elle est très précieuse. Ça sert à rien de disperser partout. En fait, quand vous ouvrez, par exemple, vous savez, plein de fenêtres sur votre ordinateur ou que vous avez trop de sujets dans la tête, c'est là que vous perdez votre concentration. Donc, essayez de focaliser un petit peu sur certaines choses. Vous pouvez aussi utiliser la musique. Ça, c'est très connu parce qu'en fait, les rythmes et les sons vont aider l'esprit à rester focus. Moi, je trouve ça hyper étonnant parce que moi, je n'arrive pas, par exemple, à travailler en musique. Ni à travailler.
4: C'est pas facile.
1: C'est hyper dur. Et pourtant, ça aide vraiment.
0: Ça dépend
1: la concentration.
0: Des moments, en fait. Moi qui fais les deux quand j'écris, etc. Il y a des jours où tu as besoin de musique et puis il y a des jours où ça te sort du truc. Ça dépend des moments.
1: Merci pour les conseils.
0: Hein.
1: Sinon, vous pouvez optimiser votre environnement. C'est-à-dire que c'est bien de ranger, de réduire justement le bruit, mais les bruits un petit peu inutiles. Et là, vous allez envoyer un signal à votre cerveau qui va comprendre qu'il faut se mettre au boulot. On peut aussi pratiquer, donc là, je sens que je vais me faire lyncher, la méditation en pleine conscience, c'est-à-dire quelques minutes de calme, voilà, pour recentrer son esprit. Et en fait, l'idée, c'est de faire moins, mais de faire mieux. Si je devais résumer, moins mais mieux.
0: Non mais tu sais, il y a une difficulté chez les hommes dont je fais partie, hein, c'est qu'on a du mal à faire deux trucs à la fois. Donc là, j'étais en train de demander à Lucas, quel est le disque qui allait venir. Donc du coup, j'ai pas du tout écouté.
1: On est à la foule de ce que tu racontes là, tu dis. Ok.
0: Allez. Okay. Je plaisante bien sûr. On écoute Queen maintenant sur FM. Vous êtes dans le meilleur des réveils. On vous embrasse.

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3: 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Voilà. Le meilleur de la musique arrive. Ça continue tout de suite sur RFM. Évidemment, on ne s'arrête pas. Katy Perry est là. Elle arrive avec Firework dans un instant. Vous êtes sur RFM, dans le meilleur des réveils. On est ensemble jusqu'à 10h.
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0: 7h20 sur RFM. Bob Marley arrive très vite, mais tout de suite, RFM paye vos courses.
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2: La règle du jeu, toujours la même, 3 questions, vous pouvez gagner jusqu'à 500 euros si vous répondez correctement, on vous envoie un chèque à la maison.
0: Ouais, puis aujourd'hui c'est des questions sur la Légion d'honneur, figurez-vous, qui a été créée le 19 mai. 1802.
2: On vous a donné quelques indices là. Normalement,
0: il y a Michel Drucker qui l'a reçu cette année-là.
2: Exactement.
3: À l'occasion du départ à la retraite,
0: de Léon Zitrone.
2: Évidemment, il est parti. Il est toujours là. On joue avec qui, Julie, ce matin?
4: Eh bien, on joue avec Julie qui habite à Boulogne-Billancourt. Bonjour, Julie.
0: Salut, Julie.
5: Coucou Philippe, coucou Caro, coucou toute l'équipe.
0: Comment ça va? Qu'est-ce que t'as une jolie
2: on dirait,
0: voix.
2: On dirait les
0: bien
2: deux mêmes. Hein.
6: Oui,
2: Julie
6: on dirait
2: et
6: les
2: Julie,
6: deux mêmes.
2: C'est Dupont et Dupont.
6: C'est super drôle.
5: Ravi.
0: Ça va, Julie, t'es au boulot ou t'es chez toi?
5: Je suis chez moi. En train de me préparer et de vous écouter.
0: Eh bah t'es un amour. Bah profite bien. Allez, on va vite pour pas trop tarder. Allez, première question, ma Julie.
2: Qui a créé la Légion d'honneur? Est-ce que c'est Napoléon Bonaparte, Charles de Gaulle ou Thibaut Inchaine?
5: Napoléon Bonaparte.
0: Eh bah bravo, gagné 300 euros.
2: Comment appelle-t-on une personne décorée au premier grade de la Légion d'honneur? Est-ce que c'est un légionnaire, un chevalier ou un pistonné?
5: J'hésite avec un chevalier.
0: Oui, bah c'est ça. Bravo, oui, 400 euros. Chevalier de la Légion d'honneur.
2: Très sympa, Lucas, qui a appuyé sur le bon bouton. Le bon bouton. Quel symbole figure sur la Légion d'honneur? Est-ce que c'est une étoile, un coq ou un Paris-Brest?
5: Une étoile.
0: Eh bah, c'est gagné, 500 euros.
5: C'est génial.
0: Bravo. Eh bah, bravo.
5: Merci, merci,
0: on est
5: merci,
0: trop contents, mais c'est avec plaisir. T'es trop mignonne. Écoute, on te souhaite une délicieuse journée. Ouais. Et puis, elle commence bien quand on gagne 500 euros comme ça. C'est cool.
5: Bien.
2: Qu'est-ce que tu vas faire de ces 500 euros, Julie?
5: Eh ben, payer mes courses.
0: Ça s'appelle RFM paye vos courses. Merci, Caroline.
6: C'est pas faux.
0: Bonne journée,
2: vous pouvez les dépenser comme vous voulez.
0: Ah,
2: hein. Vous envoie un chèque après, franchement.
5: Oui, non, mais mes courses, c'est parfait.
2: Eh ben, très bien.
5: Je les ai faites encore hier.
0: On laisse un beau vite 500 euros. On monte vite à 500 euros.
5: On monte vite très, très vite.
0: Oh là là.
5: Je suis pas en forme,
0: on t'embrasse très fort, ma Julie. Merci d'avoir joué avec nous. Allez, on écoute maintenant de la bonne musique sur FM. C'est le jackpot, hein, de cette musique-là. C'est vraiment le jackpot. Vous savez ce qu'on écoute?
2: Bob Marley.
3: Oh, c'est excellent.
2: Iron Lion Zion.
0: Le pape du reggae. Allez, à tout de suite sur FM.

0: 7h26 sur FM. Dans la prochaine demi-heure, le zapping avec quelqu'un qui nous dévoilera une toute nouvelle méthode pour perdre du poids.
1: Oui, assez étonnante, vous allez voir, restez avec nous. Et puis, je vais vous dire aussi toute l'importance capitale, essentielle du massage des pieds. Oh. Surtout quand c'est vous qui nous les faites à nous.
2: Ah oui,
1: vous,
2: dans
1: les
2: ce
1: hommes
2: sens-là.
1: Qui les faites aux femmes.
0: Ouais, dans l'autre sens, c'est important. Il faut écouter ses pieds. Ouais. On écoute son cœur, on écoute son corps, on écoute souvent pas assez ses pieds.
1: Pas assez.
0: Ouais.
1: Et pourtant, ils ont des choses à nous dire.
0: Ah bah, les yep, ça a de la conversation, hein, yep.
1: Ah bah,
0: hein.
1: Je peux dire que Baptiste, c'est ce qui nous soutient finalement. Donc, si vous n'en prenez pas soin, gare à vous.
2: C'est poétique ce que tu dis.
0: Allez, tout de suite les infos et puis ensuite Corneille, parce qu'on vient de loin. J'adore ce titre. Allez, on est sur AFM, bonne journée.
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1: 7h30 sur RFM.
0: Les infos tout de suite vous sont présentées par Laurence Lenné. Bonjour Laurence.
10: Bonjour Philippe, bonjour Caroline, bonjour à tous. Avant le retour de la chaleur et du soleil, un temps incertain encore aujourd'hui dans la plupart des régions. La météo détaillée dans un instant sur RFM. Le palmarès 2026 du pavillon bleu est sorti. Près de 500 sites ont obtenu ce label dans notre pays. Des plages, mais aussi des ports de plaisance, sont pris en compte la sécurité, la gestion de la consommation de l'eau, la gestion des déchets et la préservation des milieux naturels. Le projet de loi d'urgence agricole est examiné à partir d'aujourd'hui à l'Assemblée. Les débats s'annoncent houleux. Il sera notamment question du stockage de l'eau des méga-bassines. Vous connaissez les étoiles dans la restauration? Découvrez les grappes dans le domaine viticole. La toute première sélection des grappes Michelin sera dévoilée les 6 et 7 juillet prochains à Dijon. Une grappe pour des producteurs de grande qualité, 2 pour une qualité et une constance remarquables, 3 pour des producteurs d'exception. Des producteurs de Bourgogne et du Bordelais seront mis à l'honneur pour cette première édition. Un appel à la grève aujourd'hui dans les écoles parisiennes. Les animateurs veulent dénoncer la politique de répression de la municipalité face au scandale des agressions sexuelles dans le périscolaire. Le mouvement devrait être suivi dans près de la moitié des écoles selon les syndicats. 22 ans après la disparition et le meurtre du petit Jonathan, 10 ans lors d'une classe de mère à Saint-Brévin, le procès aujourd'hui d'un Allemand de 55 ans devant la cour d'assises de Loire-Atlantique, déjà condamné à perpétuité en Allemagne pour 3 meurtres d'enfants. Il conteste les faits. Le verdict sera rendu le 5 juin prochain. Réchauffement climatique, le dernier grand glacier du Mexique appelé à disparaître d'ici quelques années, 2030. Les glaces du Jamapa, hautes de plus de 5600 mètres, fondent à vue d'œil selon des chercheurs. Or, les glaciers contribuent à une partie de l'approvisionnement en eau douce du pays. Dans le monde, près de 2 milliards de personnes dépendent de l'eau de fonte des glaciers pour boire, irriguer les cultures ou produire de l'énergie. Et depuis 1975, 9000 gigatonnes de glace ont fondu sur la planète, selon l'UNESCO. Au Festival de Cannes, l'absence de Barbara Streisand, l'actrice et chanteuse de 84 ans, devait recevoir une palme d'honneur, mais elle a annulé sa venue pour des raisons de santé. Elle se remet d'une blessure à un genou. Le festival a quand même prévu de lui rendre hommage samedi. En foot, barrage aller ce soir entre la Ligue 2 et le National. Rouen, qui veut monter en Ligue 2, reçoit Laval à 20h30. Match à suivre sur beIN Sport. Match retour dimanche.
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1: Alors, un temps variable aujourd'hui, puisque dans le nord, il y aura des nuages et des averses. Dans le sud, le début des éclaircies. Il fait encore frais ce matin à peu près pour tout le monde. 12 à 13 degrés le long de la façade atlantique et de la Méditerranée. Entre 7 et 10 degrés seulement dans le centre et l'est au lever du jour. Cet après-midi, le temps sera ensoleillé du Pays Basque à la Côte d'Azur avec 19 degrés à Nice, 22 à Biarritz, 24 degrés à Toulouse et à Perpignan. Des averses dans le nord-ouest encore. 14 à Lille, 15 à Brest, 17 à Nantes, 22 à Lyon. Demain, un temps encore frais, mais ça devrait aller mieux.
0: Avant que Caro nous dise tout sur le massage des pieds, on retrouve une délicieuse chanson de Corneille, parce qu'on vient de loin, sur RFM. Bonne journée.

0: 7h36 sur RFM. Bientôt, on va retrouver Madonna, juste après le journal de Caro.
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0: Bon, il y a des gens qui ont l'obsession des yep, des
2: moi,
0: pieds.
2: Moi, par exemple.
0: C'est vrai ?
2: Oh là là.
0: T'es fasciné par les pieds ?
2: Alors, je suis pas fasciné par les pieds, mais je suis fasciné par le fait qu'on me masse les pieds.
0: Non, non, mais c'est pas ce que je demande. D'accord. T'as des gens qui aiment vraiment les pieds.
2: Ah oui, les fétichistes du pied. Ah non, c'est
0: à contrario, t'as des gens qui détestent les pieds.
3: Ah, je déteste ça.
0: Toi, tu détestes ça.
3: Ah, je déteste ça.
0: Gad Elmaleh comme toi.
3: Ah, ça me dégoûte.
0: Gad, il peut pas supporter de voir les pieds des gens.
2: Ah ouais. Non, mais vous êtes dingue.
3: C'est ça.
0: C'est la podophobie.
2: Ouais, la podophobie. Non, mais attendez, je veux dire, un pied, enfin, voilà.
3: Mais c'est dégueu.
2: Au pire, on a vraiment aucune émotion, mais c'est de là à détester les pieds. Oui, c'est vrai que j'ai souvent entendu ça, c'est très bizarre. Mais là, je vais vous parler du massage des pieds qui est un vrai geste romantique. Figurez-vous que les grands discours, les cadeaux hors de prix, etc., on s'en fout. Nous, ce qu'on veut, c'est un massage des pieds chaque jour de 10 minutes. Voilà, ça, c'est important. Et les psychologues sont très sérieux là-dessus. C'est un petit geste tout simple, mais qui va réduire énormément le stress, qui va améliorer l'humeur, qui va renforcer surtout la complicité dans le couple. Ça va dire, ça va ramener de l'intimité dans le couple juste en faisant comme ça un petit massage. Pourquoi ? Parce qu'en fait, le toucher va libérer cette fameuse hormone du lien et du réconfort qu'on appelle l'ocytocine. Et en fait, figurez-vous qu'un massage de 10 minutes, ça créerait parfois plus de connexion qu'une heure entière de discussion avec son conjoint. Et là, il y a vraiment zéro.
0: Et tu crois ça, vraiment?
2: Moi, j'y crois.
0: C'est-à-dire qu'on te masse les pieds 10 minutes, c'est pas à peine de se parler, je t'ai massé les yeux.
2: Mais exactement.
0: Ouais, bah, bien sûr.
2: Fait, ça détend 10 fois plus que si on avait une conversation avec vous. Sachez que sous sous chaque plante de pied, il y a 7000 terminaisons
0: nerveuses. Non, mais ça, on sait, ça. Mais au point de remplacer une conversation avec son conjoint, genre 10 minutes, tu me laisses les pieds, c'est bon, on s'est assez parlé.
2: Parce qu'en fait, il y a un message un peu subliminal. Il y a un côté, je prends soin de toi, je n'attends rien en retour. C'est pas un massage contre un massage. C'est juste vous qui vous massez les pieds.
3: On avait bien compris le principe. Oui.
0: C'est vous.
2: Vous savez que ces petits gestes affectueux, eh ben, ça aurait jusqu'à. Ça peut vraiment augmenter de 40% la satisfaction relationnelle dans le couple. Une fois que je vous ai dit ça, franchement, si vous ne massez pas ce soir les pieds de votre femme, vous
0: hors
2: êtes des gros nuls.
0: C'est vrai.
3: On va essayer.
0: Hors de question, Luc.
3: Hors de question. Non, mais attends. Non, mais je suis désolé, mais même mes propres pieds, j'aime pas ça. Je sais pas, ça me dégoûte.
0: Oh. T'es podophobe.
3: Ouais, je pense. Ouais.
2: C'est nul.
0: Ouais, bah, écoute,
2: vous êtes pas fan de mon info.
0: Non.
2: J'ai l'impression que ça glisse sur vous comme sur les ailes d'un canard.
3: C'est le cas de le dire.
0: Allez, le meilleur de la musique. Maintenant, Madonna. Holiday, on adore. C'est bientôt, hein. Disons presque, dans 2 mois, on sera tous en vacances. Allez, on est sur RFM.

0: 7h42, bah si, dis donc. Oh, on est sur AFM, bientôt le zapping avec la présentation d'une méthode qui vaut le détour pour s'assurer de se faire un super beau summer body.
1: Ouais, vous allez voir, c'est une manière étonnante de perdre du poids.
0: Merci Juju. Viens nous servir un petit déca, comme ça, en détente.
1: L'horoscope arrive dans un instant, dans le meilleur des réveils. Toujours vos chansons préférées, The Killers par exemple. Ils sont là.
0: Tu connaissais The Killers?
1: Mr. Brightside, me semble-t-il.
0: C'est un morceau bien rock, ça met bien en forme ça le matin. Allez, vous êtes dans le meilleur des réveils, 6h-10h. On est tous ensemble, Jérôme, Lucas, Caro et moi, pour vous accompagner jusqu'à 10h ce matin. Allez, à tout de suite.
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0: Elle est rock, notre matinée ce matin sur AFM. On vient d'écouter les Killers et il y a Jean-Jacques Goldman qui va venir tout à l'heure nous chanter en direct.
1: Ah, en direct. Allez,
0: au bout de mes rêves, t'imagines. Le truc un peu événement quand même. Tout de suite, c'est le zapping.
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0: Bon, bien qu'on ait tendance à nous dire le contraire, parce qu'il paraît qu'en ce moment, c'est fini, c'est un peu ringard de faire le summer body, j'ai entendu parler de ça.
4: Ah bon?
0: Ouais, il y en a qui disent ça, c'est le nouveau trend.
4: C'est ceux qui n'arrivent pas à perdre de poids,
0: ouais,
4: je pense.
0: Oui, bah, bien sûr.
1: Ils sont dans le body positive.
0: Voilà, mais alors qu'on a tous envie d'avoir un joli corps sur la plage de sable fin. N'est-ce pas, Caro?
5: Alors moi, franchement, oui, je suis dans cette team-là, mais je comprends aussi qu'on en est.
0: En même temps, t'as toujours été de cette team-là.
5: Non, mais je comprends aussi qu'on s'en fiche complètement, mais c'est vrai que c'est un peu le moment où là, on va commencer à entendre parler de ce fameux summer body. Eh bien, figurez-vous qu'on a trouvé une autre solution que le sport pour espérer perdre du poids et avoir un corps de rêve. C'est étonnant, mais ça vaut le coup d'essayer. Écoutez.
6: Un bon pet brûle environ 57 calories. Si tu pètes 135 fois en une journée, 1 kg de gras, 7700 calories. Donc en pétant 135 fois, tu auras brûlé 1 kg de gras. Réaliser de bons pets est l'une des 4 manières de brûler des calories. Et oui, Jamy, parce que la première et la plus importante, c'est juste le fait d'exister. Deuxième manière de brûler des calories, c'est le mouvement. 10%. Ça, c'est la thermogenèse de tes activités non sportives. Troisièmement, l'exercice. 5% de ce que tu brûles par jour. C'est la thermogenèse sportive. Et le dernier, qui va te prendre 25% de tout ce que tu brûles par jour, c'est ta digestion. Donc si, en plus de ça, tu envoies un maximum de pets, ta perte de masse grasse va être extraordinaire.
5: Voilà, voilà.
0: Formidable. J'ai une pensée pour une dame un peu âgé qui m'a écrit la dernière fois en disant j'adore vous écouter tous les matins, c'est jamais vulgaire, vous dépassez jamais les bornes. Voilà, on t'embrasse très fort, Geneviève.
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5: L'horoscope arrive dans un instant, ce sera juste après Jean-Jacques Goldman. J'irai au bout de mes rêves, vous êtes sur RFM, on est ensemble jusqu'à 10h dans le meilleur des réveils.

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1: Caro, n'y voilà aucune attaque personnelle, mais oui. J'y crois pas du tout à ton horoscope aujourd'hui. Bah non, mais quand j'ai vu Bélier, journée morose, ça m'intéresse.
2: Ah
1: pas.
2: Bah oui, c'est ça.
1: Donc aujourd'hui, j'y crois pas. Peut-être demain, j'y croirai. Aujourd'hui, j'y crois pas.
2: C'est ce qu'on verra. C'est vrai que les Béliers, aujourd'hui, c'est une journée un petit peu morose avec une humeur qui risque de se lire sur votre visage.
1: Et
2: c'est
1: n'importe quoi.
2: Et c'est pas complètement faux, Philippe. Voilà. Les Taureaux, très bonne journée en revanche pour mettre en avant vos talents. Si vous êtes Gémeaux, vous êtes toujours prêt à aider, mais votre partenaire pourrait se sentir délaissé. Les Cancers, vous ne mâchez pas vos mots au risque de provoquer quelques tensions. Les Lions, rien ne l'impose vraiment, mais vous vous mettez beaucoup trop de pression. Aisance relationnelle pour les Vierges qui favorisera une belle avancée dans un projet important. Les Balances, vous êtes déterminés et concentrés. Si vous êtes Scorpion, votre énergie sera telle que tout bougera autour de vous après votre passage. Les Sagittaires, une petite déception aujourd'hui, mais vous rebondirez très vite. Capricorne, journée agréable, tournez vers les plaisirs. Les Verseaux, vous êtes attirés par le risque, mais vous pourriez parfois manquer de mesure. Et enfin, si vous êtes Poisson, petite jalousie aujourd'hui qui pourrait bien troubler votre humeur et créer même un malaise. Les infos, tout de suite, elles arrivent, suivies de Outkast, Heya sur RFM. C'est le meilleur des réveils. On est ensemble encore pendant plus de 2 heures et on est ravis d'être avec vous dans le meilleur des réveils sur RFM. À tout de suite.
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1: Les infos vous sont présentées par Laurence Lenné. Bonjour ma Laurence.
4: Bonjour Philippe, bonjour à tous. Des éclaircies dans le sud, temps encore frais et pluvieux dans le nord. Plus d'infos météo dans un instant sur RFM. Pensez à déclarer vos revenus 2025. Les rares contribuables qui remplissent encore une version papier ont jusqu'à ce soir pour la poster. Pour les autres, sur le net, les dates limites s'échelonnent entre le 21 mai et le 4 juin prochain. Après la colère paysanne de l'hiver dernier, le projet de loi d'urgence agricole est examiné à partir d'aujourd'hui à l'Assemblée nationale. Le gouvernement entend notamment faciliter l'installation de méga-poulaillers, ce que dénoncent les écologistes. 80% d'augmentation entre 2024 et 2025. Les cas de rougeole ont explosé l'an dernier, selon Santé publique France. Plus de 300 cas ont même donné lieu à une hospitalisation en cause un déclin de la vaccination. Une tendance observée dans de nombreux pays, dont les États-Unis, qui vivent la pire épidémie de rougeole depuis plus de 30 ans. Les États-Unis qui renforcent les contrôles sanitaires aux frontières contre le virus Ebola. Une flambée épidémique a contaminé un ressortissant américain en République démocratique du Congo. L'Organisation mondiale de la santé a déclaré cette épidémie urgence sanitaire internationale. 91 personnes sont décédées. À la une du quotidien, l'opinion, taxe sur les petits colis, beaucoup de bruit pour rien. Les taxes sur les petits colis chinois en vigueur depuis le 1er mars dernier devaient rapporter 400 000 millions d'euros par an, mais elle est largement contournée, cette mesure, par les plateformes et les professionnels. Les avions atterrissent en Belgique et aux Pays-Bas et la marchandise arrive en France par la route. Résultat, des recettes 13 fois inférieures aux prévisions des douanes, autour de 30 millions seulement. Ne vous faites pas avoir sur les réseaux sociaux, le rugby est la cible de fake news en ce moment, écrit le quotidien Sud-Ouest. Des pages Facebook diffusent de fausses infos générées par l'intelligence artificielle, des transferts bidons et même la mort de joueurs, fausses évidemment. L'objectif, faire du clic et tenter de récupérer les données des internautes. Signaler ces contenus frauduleux à la plateforme. Le retour en grâce d'une star du foot après 2 ans d'absence, Neymar, de retour en sélection brésilienne. L'ex-attaquant du Barça et du PSG a été appelé pour le Mondial 2026. Ce sera sa 4e Coupe du Monde. En voile, les skippers de la solitaire du Figaro descendent vers l'Espagne en tête de la course et au large de la Bretagne. Nicolas Linvin, Alexis Thomas, Arnaud Biston et Laure Gallet. Hier, Tom Goron a dû faire demi-tour à la suite d'une panne du pilote automatique de son bateau, mais il a pu repartir dans l'après-midi. Le temps tout de suite.
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2: Temps ensoleillé dans le sud du pays aujourd'hui, mais ciel gris et encore pluvieux dans le nord. La France est divisée en deux, 9 à 10 degrés ce matin à Lille, à Metz, 12, 13 degrés à Saint-Malo, à Angers, 14 à Collioure. Cet après-midi, gardez le parapluie à portée de main, les amis, parce que dans le centre et dans l'ouest, il va continuer de pleuvoir. 14 degrés à Dunkerque, 17 à La Baule, 20 prévu cet après-midi à Bordeaux, 22 si vous êtes à Lyon, du vent dans la plupart des régions. Et puis demain, le temps sera encore frais dans le nord, mais très doux dans le sud et des températures autour de 20 degrés presque partout l'après-midi. Ça remonte.
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1: Bienvenue sur FM, bonjour, je suis Philippe Lelouch, c'est le meilleur des réveils, c'est tous les matins de 6h à 10h. Et on est au taquet, on a même Vincent Richard qui vient de nous retrouver dans les studios.
6: Bonjour,
1: qui est très
6: chérie,
1: en avance.
6: Mais manqué.
1: Eh ben nous aussi, ah enfin, ouais, on ne ouais, croit pas ouais, beaucoup. Non, le mec ouais. était à Mykonos pendant 4 jours, vous m'avez manqué. Bon, tu sens non, qu'il y a une formule de politesse derrière tout ça.
2: Ça pue.
6: Oh et oh.
2: Non,
6: allez,
2: on
6: ne croit
2: pas.
1: Nous sommes le mardi 19 mai. 52 ans jour pour jour qu'a été inventé le Rubik's Cube.
2: Ta passion.
1: Le truc que je déteste le plus au monde.
2: Le mec a zéro patience, donc autant vous dire qu'il ne sait même pas faire une face non. du Rubik's Cube.
1: Non, j'ai jamais réussi, c'est longtemps. Vrai en plus. Ça me bon, jamais fait très longtemps. De toute façon, tous les jeux, le Mahjong, là, tous ces trucs-là.
2: Le
1: là,
2: Mahjong non, mais mille ans qu'on n'a pas entendu ce mot. Rappelez-nous aussi. Les règles du Mahjong.
1: Ben, j'en sais rien du tout, je comprends rien. Ça,
6: le bilboquet, est-ce qu'on... Pas mal aussi,
2: c'est très énervant le bilboquet.
1: Le bilboquet est très énervant.
2: C'est très drôle et en fait, ça devient très vite énervant. T'as envie carrément de taper les gens avec le manche en bois.
6: Non, alors non, tu peux pas. Tu es normalement constitué.
1: La meuf me chambre sur le manque de pain. Elle veut taper des gens au bilboquet. Ça te donne une idée.
2: Mais moi, je me connais mal. En fait, je crois que je suis patiente et en fait, je ne le suis pas du tout. Alors que toi, tu vois, tu connais ta limite.
1: Pierre, elle est très courte ouais, pour ce genre de choses.
2: Très fine, très fine. On va jouer d'ailleurs sur les.
1: Très courte et très fine. On parle de ma patience.
2: Oui, de ta patience. Oh. Le Rubik's Cube qui a été donc inventé, on aura des questions dessus dans le RFM Paye vos courses à 8h20. Jouez avec nous, vous pouvez gagner jusqu'à 500 euros. Et dans 3 minutes, je vous dirai pourquoi c'est très bon de s'envoyer des photos.
1: S'envoyer
6: quoi ?
1: S'envoyer des photos.
2: Des photos.
1: Mais quel genre de photos ?
2: Via les réseaux sociaux, des photos d'animaux insolites.
1: Ah oui.
2: Enfin,
1: oh.
2: Insolites d'animaux plutôt.
1: Bah, où tu trouves des animaux insolites ?
2: Partout sur les réseaux sociaux, des chats qui, tu sais, qui font des trucs bizarres.
1: Ah, mais des photos que tu trouves et que tu,
2: oui,
1: que tu forwardes.
2: C'est très bon de s'envoyer des photos et des vidéos insolites d'animaux via les réseaux sociaux.
1: Est-ce mais que pourquoi c'est plus clair très bon?
2: Et ben justement, reste avec nous. Restez avec nous.
1: Il y a des mecs qui étudient vraiment n'importe quoi. Tiens, je vais étudier un truc. Non, mais comment elle te vient l'idée? Tu vois, c'est comme une étude scientifique que j'ai lue il n'y a pas longtemps. Et que, tu sais, ils te mettent toujours ça. J'en parle dans mon spectacle d'ailleurs. Selon une étude scientifique, ça démarre toujours pareil. Selon une étude scientifique, les hamsters tiendraient mieux l'alcool que les humains.
2: Oh, wow.
1: Le mec qui a eu l'idée de cette étude, faudra qu'on m'explique.
2: J'ai un petit peu de vin.
1: C'est rare d'aller au Macumba avec un hamster. Hein,
6: c'est quelqu'un qui avait le temps, quoi.
1: Oui, vraiment. Allez, le meilleur de la musique, toujours, Outkast. Hey ya! Ça va vous réveiller normalement ce matin. On est ensemble jusqu'à 10h et on est ravis. On vous embrasse fort. Vous êtes sur RFM.

0: 8h09 sur RFM, l'énorme tube d'Inexcess avec Need You Tonight arrive. Mais après, ce sera les copines de Caro, dis donc.
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0: C'est pas du tout après, c'est maintenant.
2: Bah hein. Oui,
0: je comprends pourquoi j'ai dit après.
2: Tu confonds un peu, hein.
0: Les copines de Caro, c'est vous, hein, les filles qui nous écoutez tous les matins. Vous pouvez participer. Il y a un WhatsApp dédié à ça, le WhatsApp de l'émission 0608 900 920. C'est gratos. Un petit message. Si vous voulez participer ou à ce qu'est en train de dire Caro ou à lui donner des idées de débat. Enfin, de débat avec elle-même, hein, parce qu'en général, c'est le moment où on l'écoute.
3: Oui. Voilà. Il ne faut surtout pas parler. Hein.
0: Non, oh là.
3: Sinon, on se fait engueuler.
0: Mais en plus, tu peux être accusé. Hein, tu peux être accusé de misogynie si le succès ne. Ça ne rencontre pas le succès escompté, sa rubrique. Donc, on est tous très. Tout oui.
2: Alors, écoutez bien ce que je vais vous raconter ce matin. C'est Julie, une auditrice de RFM, qui nous parle de ça. Et franchement, c'est hyper étonnant. Vous savez, les petites photos de chats et de chiens qu'on trouve sur les réseaux sociaux, là, qui reviennent très régulièrement. Eh bien, sachez que quand on les envoie à quelqu'un, d'accord ? Et ben en fait, c'est le nouveau signal pour dire « je t'aime, je pense à toi, ça me fait penser à toi, tiens, regarde, une petite attention, etc. » C'est pas juste, en fait, une petite image anodine.
0: Ouais.
2: Là encore, il y a
0: un
2: des chercheurs.
0: Un pote qui m'envoie ça, je me dis « qu'est-ce qu'il lui prend ? Il est taré. » Il y a un pote qui m'envoie une vidéo de chat.
2: Le petit chiot maladroit.
0: C'est plus mon pote. Mais j'en ai rien à foutre.
2: Le petit chat qui joue avec...
0: Le petit chiot maladroit, c'est sûr, crispant. Petit chien maladroit, c'est trop mignon.
3: Oh bah oui.
0: On n'en a rien à foutre.
2: Oui. Figurez-vous qu'il y a des chercheurs là aussi. C'est vrai que c'est fou les chercheurs quand même. Ils
0: oui, non, bah oui, il y a des chercheurs. Bah, on est d'accord.
2: Ils font des études sur tout et n'importe quoi. Mais là, ils ont quand même trouvé que ça renforce les liens entre les gens. Et ils ont expliqué que quand on partage ce genre d'image, eh ben, c'est qu'on pense en fait.
0: Non, mais je veux des noms. C'est qui ces chercheurs là? Qui bossent sur
2: qui
0: le hamster qui tient mieux l'alcool?
2: Qui
0: sur des photos de chats? Mais qui sont payés pour dire. Ils ont fait bac plus 35. Pour étudier que t'envoyer des photos de chasse, ça renforce les liens.
2: Exactement. Bon, mais c'est vrai que c'est fou. C'est fou. En tout cas, voilà, ça apporte des émotions positives immédiates. Et l'étude parle même de moments émotionnels numériques. Ils ont inventé carrément un blaze pour le truc. c'est en mesure de maintenir les connexions humaines.
0: Mais même toi, on sent que t'es pas convaincu. Reconnais que t'es pas convaincu.
2: Ouais.
0: Voilà.
2: J'avoue que ça m'énerve un peu.
0: Voilà.
2: J'avoue
0: on
2: que
0: est
2: ça
0: d'accord.
2: M'énerve un peu.
0: Ah là,
2: mais
0: un
2: bon,
0: peu de franchise.
2: Je, c'est vrai que je peux sourire si tu m'envoies. Un chaton.
0: Tu vas me dire qu'est-ce qui t'arrive. Tu vas pas me dire, il pense à moi, tu vas dire qu'est-ce qui t'arrive. Bon, allez, c'est Inexcess qui arrive maintenant sur RFM. Et on vous embrasse, vous êtes dans le meilleur des réveils, restez avec nous.
2: On n'est pas très romantique.

0: 8h14 sur FM. Et si vous voulez tenter de gagner 500 euros pour aller faire vos courses, bah, il suffit de jouer au jeu RFM paye vos courses.
1: 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Il y aura des questions. Ça m'amuse d'avance sur le Rubik's Cube. C'est pas Philippe qui pourra vous aider, je peux
0: non,
1: vous dire.
0: Non, puis je m'en
1: fous. Il les a tous jetés par la fenêtre.
0: Ouais. Mais avant de jouer, on écoutera le chandelier.
1: Bah oui.
0: Je connais pas. Ah oui, bah bien sûr. Ah, mais bien sûr. Mais ça, c'est Sia.
2: Oui.
0: Mais bien sûr, je connais, dit le menteur. Bon. Allez, à tout de suite.
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0: 8h21 sur RFM. Bientôt téléphone avec ça, c'est vraiment toi. Mais tout de suite, jouons ensemble.
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2: Et ouais, il y a trois questions, vous connaissez le principe, trois questions assez simples. Un chèque à la fin qui peut monter jusqu'à 500 euros. Et des questions sur le Rubik's Cube qui a été inventé un 19 mai, figurez-vous. C'est pour ça qu'on en parle aujourd'hui, ce jeu passion. Pour Philippe Lelouch, qui a tellement de patience.
0: Je passion, je raison, je calme.
2: Julie, normalement c'est un jeu calme, mais avec toi ça devient vite un truc infernal. Avec qui on joue ce matin?
3: Direction la Marne, où on rejoint Agnès, qui habite à Conantre. Coucou Agnès.
2: Coucou Agnès.
0: Salut ma belle Agnès.
4: Bonjour Philippe.
0: Comment
4: bonjour
0: ça va ma beauté? Tu habites où?
4: À Conantre.
0: Conantre, c'est dans la Marne, c'est à côté. Exactement. De quoi? De Verdun, dans ce coin-là?
4: Ah non, pas du tout, c'est entre Cézanne et Vitry-le-François.
0: Ah oui, d'accord, ouais, c'est pas si loin que ça.
4: Ah non, c'est pas si loin.
0: Ouais, ah ok, à côté de Vitry-le-François.
2: C'est des cours de géographie par Philippe Lelouch.
0: Bah non, mais la Marne,
2: très approximatif. Mais
0: le
2: oui,
0: Verdun,
2: bah,
0: c'est dans la Marne.
2: Oui, bah merci, enfin, c'est la seule ville, je pense, que tu connais dans le département.
0: Ah oh, bah non, alors là, dans la Marne, j'en connais un paquet des
2: comme
0: villes.
2: Comme quoi d'autre, par exemple?
0: Ah bah, dans la Marne, t'as, bah, d'où vient Husson, là? J'ai oublié son bled, il y a même...
5: Trois de Metz, non?
0: Metz, voilà, ouais, il y a Metz, il y a...
5: Oui, c'est non. Ça.
2: Oui, bah, une fois qu'on t'aura donné toutes les villes du département, c'est sûr que t'arriveras à les
0: regarde la mauvaise foi, regarde la mauvaise foi de cette femme qui n'y connaît que d'elle, qui ne sait même pas ce que c'est que la Marne. Elle pensait une montagne.
5: Mais la Marne, Verdun, c'est pas dans la Marne.
0: Mais si, Verdun, c'est dans la Marne.
5: Non, non, c'est dans la Meuse.
0: Ah, c'est dans
5: Reims, c'est dans la Marne. Reims,
2: voilà,
5: Philippe,
2: Vincent Richard,
5: permet de faire venir, je vous écoutais, je t'es tout seul là.
2: Non, mais après, il a eu deux au bac. Hein.
6: On n'était pas partis pour faire un jeu.
5: Ah, c'est vrai. Si.
2: On a des questions sur le Rubik's Cube pour toi, Agnès, et la possibilité de gagner 500 euros. En quelle année a été inventé le jeu? Est-ce que c'était en 1974, en 1999 ou en 2026?
4: Tu peux me redire, s'il te plaît?
2: 1974, 1999 ou 2026?
4: En 74.
2: Exactement. 300 euros pour toi, Agnès. Combien de faces comporte un Rubik's Cube classique? 4, 6 ou 15?
4: 3,
2: 4, 6 ou 15? Combien de faces? 4, 6 ou 15?
4: 6.
2: Exactement. C'était ces 6 faces. Laquelle de ces couleurs n'est pas dans le Rubik's Cube classique, je précise? Bleu, jaune ou rose?
4: Bleu, jaune ou rose? Rose.
0: Eh ben, oui, c'est gagné, bravo, bravo.
2: C'est gagné, 500 euros pour toi, Agnès.
4: Merci, c'est
2: pour
4: très
2: aller
4: gentil.
2: Faire des courses ou le dépenser exactement comme bon te semble. En tout cas, on te l'envoie, ça part et tu le reçois à la maison dans quelques jours. On t'embrasse, Agnès, gros bisous.
4: Moi aussi, je vous embrasse fort. Merci à vous. Merci d'égayer nos matins.
0: Bah, c'est adorable. Gentil. Merci, bonne Agnès, journée. D'avoir joué avec nous dans la Marne. Maintenant, on sait que Reims, c'est dans la Marne. Bah, on t'embrasse très, très fort, ma Agnès. Merci d'avoir joué. Retrouvons un titre encore qui est incontournable. De toute façon, tout téléphone. J'adore ce groupe. Ça, c'est vraiment toi sur FM. Normalement, ça devrait vous mettre une bonne patate, ça. Hein, malgré un ciel un peu morose si vous êtes dans le nord de la France. Allez, à tout de suite sur FM.

0: 8h29 sur FM, restez là, hein, parce qu'avant 9h, Caro va nous expliquer pourquoi le foot nous rend, nous les hommes, particulièrement dingues, sans qu'on soit pourtant accro au sport.
1: Ouais, je vais vous raconter ce qui se passe dans votre cerveau à ce moment-là. Et puis dans nos héros du jour, je vous présenterai l'histoire d'une femme qui n'a pas tout compris au fonctionnement du test de grossesse.
2: Ah mince.
1: Elle est passée à côté du mode d'emploi.
0: Allez, les infos tout de suite, et puis il y aura Robbie Williams sur RFM. A tout de suite.
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0: Le résumé de l'information, c'est maintenant avec Laurence Launay. Salut Laurence.
11: Salut Philippe, bonjour à tous. Avant le retour de la chaleur cette fin de semaine, du beau temps dans le sud uniquement aujourd'hui, dans le reste du pays, c'est encore très gris, la météo détaillée dans un instant. Le palmarès 2026 du pavillon bleu est sorti. Près de 500 sites ont obtenu le label. Des plages, mais aussi des ports, sont pris en compte la sécurité, la gestion de la consommation de l'eau, la gestion des déchets et surtout la préservation des milieux naturels. Le projet de loi d'urgence agricole est examinée à partir d'aujourd'hui à l'Assemblée. Le gouvernement entend faciliter notamment l'installation de méga-poulaillers, ce que dénoncent les écologistes. La consommation de volailles a augmenté de 3% l'an dernier par rapport à 2024 en France. La consommation d'œufs de 10% favorisée par la crise. Les œufs sont une source de protéines bon marché et ils sont très prisés dans les régimes hyper-protéinés en vogue en ce moment. Vous connaissez les étoiles dans la restauration, découvrez les grappes dans le domaine viticole. La toute première sélection des grappes Michelin sera dévoilée les 6 et 7 juillet prochains à Dijon. Des producteurs de Bourgogne et du Bordelais seront mis à l'honneur pour cette première édition. Un appel à la grève dans les écoles parisiennes aujourd'hui. Les animateurs veulent dénoncer la politique de répression de la municipalité face au scandale des agressions sexuelles dans le périscolaire. Le mouvement devrait être suivi dans près de la moitié des écoles, selon les syndicats. 22 ans après la disparition et le meurtre du petit Jonathan, 10 ans lors d'une classe de mer à Saint-Brévin-les-Pins, le procès d'un pédocriminel allemand de 55 ans s'ouvre aujourd'hui devant la cour d'assises de Loire-Atlantique. Déjà condamné à perpétuité en Allemagne pour 3 meurtres d'enfants, il conteste les faits. Le verdict sera rendu le 5 juin prochain. Le foot en barrage aller ce soir entre la Ligue 2 et National. Rouen, qui veut monter en Ligue 2, reçoit Laval à 20h30. Match retour en fin de semaine et c'est à suivre sur beIN Sport. Après 2 ans d'absence, Neymar de retour en sélection officielle de l'équipe du Brésil. Brésil. L'attaquant fait partie de la liste du sélectionneur Carlo Ancelotti pour le Mondial 2026. Ce sera sa 4e Coupe du Monde. Thiago Silva, en revanche, ne figure pas dans cette liste. Le Festival de Cannes, Léa Seydoux, tête d'affiche de L'Inconnu, réalisé par Arthur Harari, était sur la croisette hier. En revanche, pas de Barbara Streisand, qui devait recevoir une palme d'honneur, contrainte d'annuler sa venue pour des raisons de santé. Qui pour remplacer Daniel Craig? Les auditions pour dénicher le prochain 007 ont officiellement commencé. Le temps tout de suite.
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1: Une France coupée en deux, aujourd'hui avec un temps ensoleillé dans le sud du pays et un ciel gris et encore pluvieux dans le nord. 9 à 10 degrés ce matin seulement à Lille et à Metz au lever du jour. 12 à 13 degrés à Saint-Malo et à Angers, 14 à Collioure. Cet après-midi, gardez le parapluie à côté de vous parce qu'il va continuer de pleuvoir dans le centre et l'ouest du pays. 15 degrés à Paris, 17 prévus à la Baule, 22 à Lyon, du vent dans la plupart des régions. Et puis demain, un temps encore frais dans le nord mais très doux dans le sud et des températures qui vont augmenter autour de 20 degrés presque partout demain après-midi.
0: Dans 3 minutes, Caro va nous parler d'une femme qui a flippé en faisant plusieurs tests de grossesse. Et juste après, Robbie Williams sur RFM.

0: 8h37 sur FM. Avant de vous faire chanter dans la voiture en direction du travail ou de où vous allez, hein, d'ailleurs, ça se trouve, il y en a qui partent en vacances. C'est ça. C'est, je me pose souvent la question de ce que font les gens en nous écoutant,
1: ah ouais,
0: où ils vont,
1: ouais,
0: vers quelle destination
1: roulent-ils. Ces millions d'auditeurs.
0: Ces milliards.
1: Milliards.
0: Il y aura Jackie Quartz. Juste une mise au point. Oh là là, ça me ramène très loin. Bah, l'enfance, carrément. Place aux héros.
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0: Alors ce matin, je ne vais pas dire que tu nous présentes une héroïne, Caro, mais plutôt une championne du monde.
1: Ah ouais, hein, l'histoire est géniale. L'histoire est géniale. C'est l'histoire d'une femme qui a vécu un grand moment de panique. Ça, évidemment, on a trouvé ça sur les réseaux sociaux. Grand moment de panique, mais aussi d'incompréhension. Elle a fait 5 tests de grossesse à la maison, à la suite les uns des autres. Et les 5 étaient positifs. Bon, jusque-là, tout va bien. Sauf qu'en fait, elle se met à pleurer. Elle est complètement dépassée par la situation. Parce qu'elle a cru que chaque test correspondait à un bébé différent.
0: Ah oui.
1: Donc pour elle, 5 tests positifs, ça voulait dire 5
0: enfants.
1: 5 bébés à venir. Voilà.
0: Bah, il doit être fier, le papa de sa
1: papa. Et l'enfant, t'imagines l'enfant ? Il arrive sur Terre avec une maman très équilibrée. Voilà. Et donc effectivement, elle a filmé sa réaction. Elle a été partagée sur les réseaux sociaux. La vidéo, parce que c'est très drôle.
0: Mais c'est une vraie vidéo ou tu crois que c'est un fake ?
1: Non, mais.
0: Est-ce que c'est possible d'être aussi con ? Non, mais. Parce que c'est ça la vraie question. Est-ce que c'est un fake ou est-ce que ça se trouve c'est une
1: l'histoire
0: comédienne qui joue très bien.
1: Philippe, bah, je sais pas. On sait pas. En tout cas, évidemment, il y en a plein qui ont ri de la situation.
0: Ah bah.
1: Il y en a qui l'ont soutenue, hein, qui étaient vraiment premier degré comme elle, vraiment genre ils l'ont vraiment soutenue.
0: Donc,
1: ne t'inquiète pas.
0: Donc il y aurait des cons alors. Ah bah alors voilà.
1: Et voilà. Et bon, sous le coup du stress et de l'émotion, c'est vrai que notre cerveau, tu sais, parfois en plus quand t'es enceinte, il y a un truc où vraiment chimiquement et scientifiquement c'est prouvé, le cerveau se rétrécit.
0: Voilà.
1: Alors peut-être que ça explique, tu vois, le fait que tu sois un peu confuse.
0: Il ne peut pas y avoir beaucoup au départ.
1: Ok. Vraiment, il a vraiment zéro pitié pour la personne.
0: Non, zéro.
1: Ils s'en foutent.
4: Imagine si elle avait fait 12 tests.
0: Oui, c'est ça.
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0: Oh, qu'est-ce qui fait du bien aux souvenirs, ce morceau-là. Je devais avoir 13 ou 14 ans.
1: C'est trop mignon.
0: C'est trop mignon. 8h44 sur FM. 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
0: Et, voilà. Et avant que Caro nous dise pourquoi mecs que nous sommes sont accro au foot. Ouais. Alors.
1: On va dire à 90%.
0: Moi, je suis accro au foot pendant la Coupe du Monde, voilà, c'est tout.
1: Oui, mais même, peu importe. Tu verras que chimiquement, c'est la même chose qui se passe. Alors,
0: okay.
1: alors que vous n'aimez pas le sport ou que vous n'en faites pas particulièrement, vous êtes tous dingues de foot. Je vais vous expliquer pourquoi. Il y a une explication.
0: Mais d'abord, il y aura Travis avec Sing qui arrive sur AFM. Bonne matinée. Si vous venez de nous retrouver, il est 9h15. On est ensemble jusqu'à 10h dans le meilleur des réveils.
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0: Et elle signe,
1: elle
0: Carole.
1: Signe all the time.
0: C'est comme ça. 8h50 sur RFM. Après le pourquoi de Caro, ce sera Zazie avec un point c'est toi. Et qu'on va retrouver.
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0: Alors tu vas nous expliquer là aujourd'hui. Alors ça doit intéresser tes copines. Pourquoi les mecs deviennent un peu dingos quand ils regardent du foot.
1: Non mais c'est ça. C'est incroyable. Parce qu'en général, même ceux qui ne font pas de sport, qui n'en foutent pas une, qui ne sont pas sportifs, qui ne jouent pas au foot, je vous regarde tous. En fait, je suis là, je regarde Vincent, je regarde Jérôme, je regarde Lucas, je regarde Philippe, les mecs.
4: Cette chronique est déjà désagréable.
1: Et ben, vous êtes comme obsédés quand il y a un match de foot, alors que vous ne faites pas de sport la plupart du temps.
4: C'est vrai.
1: Et ben, je vous explique pourquoi. En fait, c'est une réaction biologique de votre cerveau. Du coup, je m'étouffe. À chaque but, sachez que votre cerveau réagit comme s'il venait lui-même de gagner le match. C'est exactement ça qui se passe. C'est un truc un petit peu ultra puissant. Donc vous êtes installé dans votre canapé et pourtant il n'y a personne pour m'aider. Il y a une épopée chimique qui se passe à l'intérieur de vous.
0: Une épopée chimique.
1: Oui, c'est ce qu'on appelle l'illusion du terrain. C'est-à-dire que vos neurones miroirs s'activent et le cerveau imite les gestes qu'il voit et ensuite il simule presque l'effort physique. C'est pour ça que vous êtes tendu. Il y a des trucs, il y a des gestes comme ça que vous faites sur votre canapé. Et donc quand l'équipe adverse marque, par exemple, le contrôle frontal baisse, les émotions prennent le dessus et la raison passe au second plan. Donc vous devenez en vrai complètement taré. Et c'est à ce moment-là que vous hurlez, etc. Le corps, il faut le savoir, vit un vrai stress. Et comme le score reste imprévisible, évidemment, et ben la dopamine explose à chaque but. Et c'est cette récompense rare qui crée une euphorie donc presque addictive. Et on le voit hein, d'ailleurs, et plus il y a de monde, et plus vous vous entraînez tous dans cette espèce de mouvement de foule.
0: Le meilleur souvenir qu'on ait de ça, c'est 98. Enfin, puis après, quand on a gagné la Coupe du Monde, les Champs-Élysées, etc. Cette espèce d'euphorie collective.
1: Un truc de dingue. Et on a gagné. Tu vois, contre le Brésil. Et le club devient une sorte d'extension soi-même et l'ego fusionne comme ça avec l'équipe.
0: Par curiosité, vous avez regardé dans le bus
5: le documentaire
0: sur... Oui. Ouh la vache. La Domenech qui prend cher.
1: Tu vois, Jérôme et Philippe, ils l'ont regardé.
0: Ouais, voilà. Pourtant, j'aime pas le foot, mais là, ça m'intéressait d'avoir Et tu l'as regardé?
4: Non, pas encore. Mais par contre, je voulais dire que je connais des gens qui ont pété leur télé comme ça, mais en jetant des objets sur la télé. Mon père, par exemple.
0: Ouais, c'est ça. Voilà, moi, je connais un autre moyen bien plus sympathique hein, de faire monter son taux de dopamine. Vous savez ce que c'est?
1: Non.
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4: Exactement.
1: Le meilleur de la musique continue avec Zazie qui arrive tout de suite dans le meilleur des réveils. Un point, c'est toi. Vous êtes sur RFM. On est ensemble jusqu'à 10h et on est ravis de vous accompagner pour se réveiller tranquillement ou pas.

0: 8h57 sur RFM, nous sommes le mardi 19 mai. Bonne fête à tous les Yves, dis donc.
1: C'est la sympa, Yves. J'en connais un. Yves Bouquier, je l'embrasse. c'est possible ça. Que sa femme nous écoute en voiture.
0: Bah, j'en connais un. Yves Boujna, tiens.
1: Yves Boujna, tu vois. Finalement, quand on cherche, on trouve.
0: Mais enfin, Yves, c'est déjà la génération un peu. Ouais. C'est même pas. C'est pas tellement contemporain de.
1: Non, y a pas
0: c'est avant,
1: de
0: c'est la génération de nos parents. Quoi.
1: Les infos.
0: Si t'avais un fils, tu l'appellerais Yves, là, par exemple.
1: Alors, pas du tout. Mais je serais bien embêtée si j'avais un. Peut-être je l'appellerais Max.
0: Ok. D'accord.
2: Très bien. Appelle-le Yves, ça peut
1: être. Je n'en aurais pas. Donc vraiment, il n'y a pas
0: de. Oui, bah, il serait temps de se calmer.
2: Dit-il.
0: Meuf, elle a 72 ans, elle parle encore de faire des enfants.
1: Et toi, t'as 17 enfants, alors de quoi tu parles? Ah, c'était beau ça, Daniel Potter.
0: Ouais, sur RFM.
1: Je sais pas trop ce qu'il dit.
0: Ah, qu'est-ce qu'elle parle bien l'anglais.
2: Ah, ça
0: tue
2: là.
0: Allez, bonne journée sur FM.
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0: Et toutes les infos vous sont présentées maintenant par Laurence Launay. Salut Laurence.
12: Salut Philippe, bonjour à tous. Des éclaircies dans le sud, un temps encore frais et pluvieux dans le nord. Plus d'infos météo dans un instant sur RFM. Le projet de loi d'urgence agricole est examiné à partir d'aujourd'hui à l'Assemblée nationale. Les débats s'annoncent houleux. Il sera question du stockage de l'eau, des méga-bassines. Le gouvernement veut aussi faciliter l'installation de méga-poulaillers, ce que dénoncent les écologistes. Des pesticides interdits dans des aliments importés. L'association Foodwatch demande à l'Union européenne d'agir alors que la Commission prépare un texte sur la sécurité alimentaire contesté par les ONG. 64 produits importés ont été testés, 14 contenaient des pesticides interdits dépassant les limites maximales de résidus prévues par le règlement européen et parmi eux du riz taureau ailé ou encore du paprika doux moulu du Croc. Repérer un voleur mais aussi détecter une personne avec un couteau, les caméras dotées d'intelligence artificielle peuvent le faire. Mais elles sont globalement interdites. Des tests ont déjà été effectués lors des Jeux Olympiques de Paris en 2024. Et depuis février, l'expérimentation peut être menée dans des commerces. Un amendement pour développer l'usage de ces vidéosurveillances algorithmiques, notamment dans les transports en commun, est discuté au Sénat en ce moment dans le cadre du projet Riposte. À la une du quotidien, l'opinion, taxe sur les petits colis. Beaucoup de bruit pour rien. La taxe sur les petits colis extra-européens, en vigueur depuis le 1er mars dernier, doit rapporter 400 millions d'euros par an, mais elle est largement contournée par les plateformes et les professionnels. Les avions atterrissent en Belgique et aux Pays-Bas. La marchandise arrive en France par la route. Résultat des recettes 13 fois inférieures aux prévisions des douanes, autour de 30 millions seulement. Foot, Neymar jouera la Coupe du Monde. L'ancien joueur parisien du FC Barcelone, âgé de 34 ans, figure dans la liste de l'entraîneur du Brésil. Après plus de 2 ans d'absence, ce sera peut-être le dernier grand rendez-vous du joueur régulièrement blessé. Ça va vite, beaucoup trop vite. La grande boucle 2026 n'est pas encore élancée que l'on connaît déjà la ville départ du Tour de France 2028. C'est Reims et la Champagne qui ont été choisies. 4 étapes dans le Grand Est qui passeront aussi par Épernay, Charleville-Mézières, Verdun, Thionville et Metz. Après 2 départs depuis l'étranger, Barcelone le 4 juillet prochain, puis Édimbourg en Écosse l'année prochaine. Enfin, qui pour remplacer Daniel Craig? Les auditions pour dénicher le prochain 007 ont officiellement commencé.
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1: Du temps ensoleillé dans le sud du pays aujourd'hui et un ciel encore gris et pluvieux dans le nord. 9 à 10 degrés ce matin à Lille et à Metz. 12, 13 degrés à Saint-Malo et à Angers. 14 à Collioure cet après-midi. Gardez quand même votre parapluie à portée de main dans le centre et dans l'ouest, surtout car il va continuer de pleuvoir. 14 degrés prévus à Dunkerque, 22 à Lyon. Du vent dans la plupart des régions, ça va souffler, mais demain le temps sera encore frais dans le nord, très doux en revanche dans le sud, et puis des températures qui vont augmenter progressivement jusqu'à 20 degrés partout dans l'après-midi et du soleil qui revient à partir de jeudi matin.
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0: Bonjour, bienvenue sur FM, je suis Philippe Lelouch, c'est le meilleur des réveils, c'est tous les jours de 6h à
10: 10h.
0: Et on est en pleine forme, le temps passe à une vitesse. Faites gaffe, souvenez-vous, il y a 5 ans, aujourd'hui, jour pour jour, c'était la fin du confinement.
1: Ah oui, c'est vrai.
0: Oh la vache. On était contents, on disait le monde va aller mieux. Oh la vache.
1: Content, je sais pas. Il y avait plein de gens qui étaient très contents d'être en confinement.
0: Ouais, d'accord.
2: Au bout d'un mois, non.
1: C'était long. C'était long.
0: Un mois de PlayStation pour Lulu sans aller à Disney. J'imagine pour lui la punition.
2: Ah, j'étais pas bien. J'avais les yeux rouges et tout.
0: Il y en a qu'un qui était content, c'était Vincent Richard.
16: Ah ben voyons, c'est toujours sur moi que ça.
1: Ouais. Vas-y, explique-moi.
0: Parce que t'étais chez toi, sur ton petit transat, tu faisais de la radio de chez toi. Ouais, bien sûr. Jérôme, qu'est-ce que tu faisais toi pendant le confinement? Ah, t'as écrit une pièce de théâtre.
17: Exactement, j'ai écrit une pièce. Et je jardinais aussi.
0: Ah ouais, bon ça, on s'en fout.
1: Ouais, bah moi aussi, je faisais mon pain.
0: Tu faisais du pain.
1: Mais bien sûr.
0: Toi qui cuisines jamais.
1: Mais oui, je faisais du pain, je faisais du yoga, je faisais de la méditation en pleine conscience.
0: Oh là là.
1: Qu'est-ce qu'elle en toute conscience.
0: Du yoga en toute conscience. Non, mais...
16: Ça veut rien dire.
0: Oh, elle est tellement 2026.
16: Tellement.
0: Mais oui, c'est ça le truc.
1: Oh, vous n'êtes pas prêts. Qu'est-ce que vous voulez
0: dire? Ah non, regarde, la petite musique. Elle parle aux astres, elle fait du yoga en toute conscience. Elle prend soin de son corps. C'est incroyable parce qu'elle est cool à fréquenter cette
1: Position du lotus. Je vous mets des tisanes à l'hibiscus.
16: Oh là là.
0: Sur crispante.
16: Laissez-moi confiner, je vous en supplie.
0: Bon, Caro, au lieu de nous parler de tes trucs pourables, de bien-être, on va envoyer quelqu'un en vacances là aujourd'hui.
1: Oui, on joue au jeu de ouf ensemble, vous le savez, c'est à 9h15 ce rendez-vous qu'on adore. Vous aimez aussi beaucoup cette séquence parce que vous vous moquez de notre petit grain de voix qui est assez faux en ce qui me concerne. Ça arrive dans un instant, le jeu de ouf, et si vous passez à l'antenne, on vous envoie en vacances en famille avec Bellambra. Et pour participer, c'est très simple, vous envoyez MDR au 739-16, on joue très très vite ensemble.
0: Allez, autre jeu à suivre avec absolument rien à gagner, le jeu du son. Hein. Donc on embrasse sur son lit d'hôpital,
1: oui,
0: bon établissement, remplacé par Jérôme qui va nous proposer ce jeu. Aïe. Et puis ce sera juste après Daniel Potter avec Bad Day. Vous êtes sur RFM dans le meilleur des réveils jusqu'à 10h. On vous embrasse, passez une super journée.

0: 9h09 sur FM. Alors, miroir.
1: Alors, encore. Miroir,
0: allez,
1: hop.
0: Un petit touchage de nez pour l'équipe.
2: Et elles tous.
0: Oui, ouais. Bon, on va.
3: Il y a zéro compassion, il y a zéro désolé, il y a zéro est-ce que ça va, Caro.
0: Depuis 1984, mais tous, il faudrait quand même faire quelque chose.
3: Oui, bah, ça s'appelle une bronchite, et quand on a une bronchite, on touche pendant longtemps.
0: On touche. Merci.
1: Oh là là.
0: Au revoir, madame. Allez, 9h09, donc sur FM, il va y avoir les Spin Doctors avec Two Princes, mais il y a un petit truc que je voulais vous dire ce matin. On est très inquiet pour Philippe Husson. Son état de santé va très très bien, mais son état moral un peu moins. Parce qu'il entend tous les matins que Jérôme massacre son jeu. Et ça, il faut quand même.
3: Ça lui fait mal à son petit cœur.
0: Ça lui fait mal à son petit cœur quand même. Lui qui est si pressé de sortir de l'hôpital et nous avec lui, il se dit c'est pas possible. Il avait inventé un truc. On était à ça. Acheté par Mattei. Les jeux, là, c'est fameux.
4: Montez le son.
0: Voilà.
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6: Mais peut-être que c'est grâce à ça qu'il va vouloir revenir prendre sa place.
1: Oui. Enfin, en même temps, il entend Caro parler. Non.
0: Ouais.
1: Je veux rester.
3: Pas besoin. C'est à moi qui dois aller à l'hôpital.
6: Il y a beaucoup d'auditeurs qui m'ont écrit
1: et qui
6: m'ont envoyé des messages
0: sur des menaces.
6: Et qui m'ont dit absolument, il faut revenir avec ce jeu avec des réponses faciles, mais sur lesquelles on enlève certaines lettres.
3: Ah wow. Oui, mais ça c'est très drôle.
6: Aujourd'hui. Bon, j'ai peut-être poussé le curseur un peu loin. On va enlever le A.
1: Ok.
0: Ouf, le A.
1: Le A.
3: Dans nos réponses, on enlève le A.
6: Exactement. Alors, par exemple, quel fruit peut-on manger par les deux bouts?
1: Bneu.
3: La bneu.
6: La bneu est une bonne réponse. J'accepte.
0: Je te surveille, Vincent Richard, parce que tu es capable de regarder les réponses. Je l'ai compris, cette technique.
6: Les réponses, elles sont faciles, en fait, mais c'est prononcé sans le A, c'est compliqué. Alors, dans la chanson Chaud Cacao, Danny Cordy.
3: Chaud Cacao.
6: Si tu me donnes tes noix de coco, moi je te donne
3: Menins.
6: Très bien, bravo, bien joué. Tout à l'heure, Caro nous a raconté l'histoire d'une jeune femme qui était tombée amoureuse d'un...
0: Arbreux.
6: Exactement. Quelle est la formule magique qu'utilisent tous les magiciens?
0: Il est complètement con.
1: C'est très très très
0: dans ce jeu. Ça va pas aider Husson.
1: Je t'en supplie, fais revenir Husson.
6: Alors justement, pour finir, j'ai envie de dire, ce jeu était tellement nul que j'ai envie de me faire.
1: Ah oui.
3: C'est pour enlever le A, faut pas remplacer les A par des E.
1: J'ai fait ça.
0: C'est pas facile à faire.
1: Bon, échangeons de jeu.
0: En plus, on se prend au jeu comme des débiles.
1: Mais oui, c'est ça.
0: Allez, avant le jeu de ouf, c'est les Spin Doctors sur AFM. A tout de suite dans le meilleur des réveils.

0: 9h14 sur FM. Santa arrive très très vite avec Recommence-moi. Mais juste avant, c'est le jeu de ouf.
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0: Avec qui, ma Julie?
4: Eh bien, on accueille Cécile qui habite à Aurec-sur-Loire, en Haute-Loire. Bonjour.
0: Salut.
4: Cécile.
0: Salut Cécile.
5: Bonjour Philippe et Caro, bonjour à toute l'équipe.
0: Comment ça va, ma belle? Quelle jolie voix tu as.
5: Oh, merci.
0: C'est avec plaisir. Écoute, quel temps il fait dans la Loire, là?
5: Eh ben là, il fait plutôt beau. Non, ça va, il pleut plus.
0: Mais t'es dans le sud de la Loire ou dans le nord de la Loire?
5: Non, alors moi, je suis en Haute-Loire.
0: Haute-Loire.
5: Donc, c'est juste à côté de la Loire.
0: Ouais,
5: mais
0: c'est ça.
5: Là, ça va, c'est un temps... On a retrouvé le soleil.
0: Bon, vous avez de la chance. Nous, c'est pas encore le cas, mais ça va être bientôt pour tout le monde. Allez, après-demain, on y est tous. Allez, ma Cécile, on y va. Tu vas partir en vacances, ça, je te le garantis. Mais d'abord, il faut que tu t'infuses nos deux titres. Voilà. Allez, le premier.

0: Pas mal, pas mal, pas mal.
1: Parce qu'elle monte pas.
2: On a que du pire.
1: Bah oui, c'est une catastrophe.
3: Mais sois gentil.
0: Sois gentil. Peu importe, elle l'a réussi. Vincent Richard, il est depuis qu'il est revenu de Mykonos,
3: il est dur.
0: Il a changé.
3: Il est dur.
0: C'est trois jours en Grèce, ça l'a changé. Ma Cécile, t'as trouvé?
4: Alors moi j'ai entendu elle picolait.
3: Oui.
0: Bravo.
4: Super. Et j'ai entendu aussi Dieu m'a fait prendre du poids.
0: Eh ben voilà, c'est parti. Ouais. Tu pars en vacances, Cécile.
4: Je suis trop contente. Ouais.
0: Mais nous aussi on est trop contents. Allez, une semaine de vacances pour toi. On t'embrasse très très très très fort.
4: Ah bah moi aussi, parce que franchement c'est un trop beau cadeau.
3: Ah, et on merci. Entend derrière. C'est ton mari qu'on entend?
4: Oui,
3: qui part avec
4: oui,
3: toi?
4: C'est mon mari.
0: Tu pars avec lui, hein?
4: Ah ouais, je suis trop contente. Oui, oui, je pars avec lui.
0: Ah,
4: oui.
0: Bah canon. Eh ben, on vous souhaite de bonnes vacances, les amoureux. À bientôt. Merci. Merci d'avoir écouté RFM.
3: Bisous, on vous embrasse. Retour de la musique, le meilleur de la musique qui continue évidemment sur RFM. On est ensemble jusqu'à 10h et tout de suite, c'est Santa avec Recommence-moi. J'adore.

0: 9h20 sur RFM. Attention, hein, dans quelques minutes, vous avez rendez-vous avec Il ne peut en rester qu'un d'aujourd'hui. Trois films d'horreur, on adore, à départager. Alors, vous venez jouer à avoir peur avec nous. Mmh.
1: Et je vous dirai également dans nos héros du jour, je vous parlerai des mamies qui ont fait une œuvre monumentale en crochet, figurez-vous. Ils se sont mises à plusieurs, mais bah elles ont fait un beau truc. Qu'est-ce qu'on aura? On aura
0: Pink avec Get the Party Started sur
1: Big
0: FM.
1: Mountain qu'on est en train d'entendre. Baby, I love your way. Vous êtes sur RFM. On est ensemble jusqu'à 10h, les amis.
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0: 9h33 sur AFM. Il y a Blondie qui va arriver, Charlotte Gardin. Mais pour l'instant, on va essayer de tomber d'accord.
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0: Alors, dans Il ne peut en rester qu'un d'aujourd'hui, j'adore. Il va falloir choisir entre trois films d'horreur.
3: Ah,
0: qui font flipper. Moi, je sais déjà ce que je vais prendre, c'est sûr et certain. Il n'y a même pas ambiguïté.
3: Oh là là.
0: Mais on va décider tous ensemble. Mais ma voix compte 50.
4: Bah voyons. Ah, d'accord.
3: Ma voilà. voix compte fois 50.
0: Oui, c'est une vraie démocratie, cette émission.
4: Incroyable.
0: Alors, le premier, L'Exorciste.
5: Ah.
6: Mais juste la musique, elle te fait peur.
5: Bah, ouais,
6: t'as même pas
5: bah,
6: besoin de voir le film.
5: C'est vrai.
0: C'est le plus grand film d'horreur ever pour moi. Mais ça, il n'y a pas. C'est le premier que j'ai vu en plus. J'ai eu du mal à m'en remettre, ça. Pourtant, j'étais déjà assez âgé hein, quand je l'ai vu, mais qu'est-ce que ça fait peur, ce film, L'Exorciste.
3: Deuxième
0: ça, c'est
3: extrait.
0: Le premier. Deuxième.
3: Ah, waouh.
0: Bon, les dents de la mer.
6: Oh, c'est bien ça.
3: Ça n'a pas très bien vieilli, mais moi, je me souviens, j'avais peur qu'il y ait des requins qui sortent de.
0: Ça a traumatisé des millions de gens.
3: Qui me mordent les fesses.
0: Ça a traumatisé des millions de gens, vraiment. Encore maintenant, il y a des gens qui ne se baignent pas en pleine mer à cause de ça.
5: C'est clair. Troisième.
0: Et troisième. Halloween.
3: Ah, c'est mais tu sais que j'ai des frissons rien d'entendre les musiques, ça me suit pas bien.
5: J'exagère.com.
0: J'ai des frissons, je suis en malaise. C'est la quintessence de la féminité.
5: Je suis en ventile là.
0: Ouais. Bon, je suis en hyperventilation, abréger cette souffrance.
3: Non, mais dans ces cas-là, il faut que je me blottisse dans les bras de mon mec.
0: Bah,
3: sinon,
0: ouais.
3: je suis pas bien.
5: Bah, on l'appelle, Polo.
3: Bah,
5: alors,
3: bien sûr.
5: Donc,
3: lui, il adore en plus.
5: Bah,
3: alors, on choisit L'Exorciste, Les Dents de la Mer ou Halloween. Jérôme, il est au taquet.
6: Alors, moi, je suis au taquet sur Les Dents de la Mer, mais parce que justement, c'est Steven Spielberg.
3: Ouais.
6: Et quand tu connais toute l'histoire, tous les problèmes qu'ils ont eu sur le tournage, au final ils n'ont pas de requin, ils font ils font croire qu'il y a un requin.
0: Je ne le connais pas personnellement, Spielberg, mais je connais quelqu'un qui le connaît très bien et qui m'a dit qu'en fait lui-même est traumatisé par ça et qu'il a peur que les requins se vengent. Non, mais je plaisante pas.
6: Ah ouais.
0: Il a dit j'ai fait tellement de mal avec ce film aux gens que j'ai peur de finir comme j'ai commencé ma carrière.
3: Karma.
5: Ouais. C'est un peu le pendant féminin de Caro.
3: Moi, je prends Les Dents de la Mer aussi parce que parce que, vraiment il m'a vraiment fait flipper.
0: On parle de film d'horreur là, c'est plutôt un film de deux.
3: Oui, bon bah écoute, on a bien compris que t'allais pas choisir Les Dents de la Mer, mais essaye de pas rallier tout le monde à ton
5: moi
3: avis.
5: C'est L'Exorciste.
3: Lucas,
0: mais
3: L'Exorciste,
0: bien sûr. Évidemment.
3: Alors, Vincent Richard.
5: C'est moi qui gère, du coup, c'est ça?
0: Presque. Ouais, à toi.
5: Eh ben, écoute, comme tu vas prendre L'Exorciste, je vais prendre Les Dents de la Mer.
3: Voilà.
0: Oh. Et comme ma voix compte quintuple, nous gardons donc L'Exorciste. Voilà. Tout ça, c'est fait au vote le plus collégial possible.
5: Fois 50.
0: Tout le monde a donné
5: fois 50
0: son avis.
5: Comme le
0: fois 50
5: 000. Ouais,
0: exactement.
5: Ça, ouais. Il est fou, lui.
0: Allez, avant que je vous raconte comment des grands-mères, enfin, c'est Caro qui va vous le raconter, ont fait une œuvre monumentale en crochet.
3: Ouais.
0: C'est bien une occupation de grand-mère.
3: Bah, oui,
0: ça très mignon. On écoute Génération Céline avec On ne change pas. Tout ça, c'est sur RFM. Bonne journée si vous venez de nous retrouver. On est ensemble jusqu'à 10h.

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0: Alors, c'est qui, Caro, ces mamies qui font du crochet grandeur ?
3: Elles sont trop mignonnes. Imaginez 300 petites mamies, 300 grand-mères réunies autour d'un projet un peu fou, parce que pendant 3 ans, elles ont crocheté à la main une immense installation qui a été destinée à apporter de l'ombre en plein cœur de leur ville. Et donc, elles ont réussi finalement à coudre ou à... Oui, enfin crocheter, bon, crocheter, voilà, oui. Vous avez compris le crochet. Une œuvre spectaculaire, 60 mètres de long.
0: Ah ouais.
3: Ça couvre à peu près 500 mètres carrés de surface au sud de la rue commerçante principale. Donc l'idée, c'est évidemment de faire baisser la température quand il commence à faire chaud dans la ville.
0: Mais le crochet, et c'est pas marche. De la laine
3: si, ça peut être ça. Du coton. Hein.
0: Ah bon
3: ça ouais. peut être du lin même, ça peut être du
4: Est-ce qu'on
3: du
4: est vraiment
3: chambre.
4: En train de parler crochet
5: ouais. Et est-ce que vraiment ouais. oui, bah oui, que c'est en fait, c'est ça le truc.
3: Moi, j'ai déjà fait un petit napperon en crochet.
5: Voilà.
3: Hein.
5: C'est vrai
0: ouais. Oui, quand elle avait 12 ans, avec sa grand-mère, c'est à peu près sûr. Elle n'y a pas retouché depuis. Hein.
3: C'est trop mignon. Et vous savez que ça fait baisser de 5 degrés la température dans la ville quand elles installent comme ça la toile.
0: La toile,
3: un petit
0: ouais,
3: vent
0: ouais,
3: de fraîcheur. Et l'histoire continue chaque année parce qu'en fait, la structure, elle est devenue tellement emblématique, on va dire, de la ville, que déjà, ça a inspiré plein de projets jusqu'aux États-Unis, en Asie, etc. Et tous les ans, eh ben, elles nettoient la toile, elles la refont, elles la reprennent. Là où
0: oui,
3: il y a des petits accros dans le crochet. Et en plus, c'est trop mignon parce que si vous regardez bien dans la toile, elles ont mis chacune des petits détails touchants, comme des petits portraits intégrés directement dans le crochet, des petits messages cachés.
5: Ah, c'est du travail.
0: Moi, je suis sûr qu'elles sont ouais. hyper sympathiques, hein, ces petites grand-mères. C'est trop mignon, mais quand même, ça veut dire qu'elles se font bien chier.
5: Merci d'avoir enlevé les mots de la bouche. Ouais,
0: parce que là, il faut quand même être dans un état bizarre pour se dire si on faisait une toile pour abriter les gens de 500 mètres carrés.
5: Carreau et chiche.
0: Oui, toi, t'es capable. Ouais.
3: Bah, quand t'as épuisé toutes les activités, il ne reste plus que ça, tu vas.
0: Ouais.
3: Non ?
0: Ouais, bon, je sais pas. Allez, Axel Bauer pour vous à suivre. Et puis après les Destiny Child, vous êtes sur AFM. Bonne journée. Si vous venez nous retrouver, on est ensemble jusqu'à 10h.

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1: Bah, dis donc, il est chic ce jingle.
2: Bravo Philippe, merci beaucoup.
1: C'est pas moi du tout qui ai fait ça, c'est Nicolas Beau.
2: Cela dit, c'est pas complètement faux. Hein. C'est comme le Parisien, vaut mieux l'avoir en journal. En vrai.
3: En photo, ok. En journal.
1: Okay. Et bah, c'est le moment de se dire au revoir, mais je crois que c'est le temps, hein, vraiment, il est temps. Et Vincent Richard, ça va?
4: Oui, bah, en pleine forme. Et voilà, bah, moi je suis très très bien. Je vous ai écouté quand m'étonnes. J'étais un petit peu.
1: Oui, bien sûr, en Grèce. Oui, oui.
4: Si, j'ai. Ah,
1: mais, on passe à Mykonos?
4: Bah, tu passes partout avec l'application RFM.
1: C'est vrai.
4: Lolo,
1: c'est vrai.
4: Dans le monde entier, on t'entend.
1: C'est vrai.
4: On vous entend.
1: Ouais, ouais.
4: Bon,
1: j'aimerais bien savoir qu'à New York, il y a quelqu'un qui nous écoute.
4: Mais sûrement, je suis persuadé.
5: Statistiquement, il y en a au moins un.
2: Ah oui, c'est enfin, très bien qu'il nous envoie un message from New York City.
1: From New York City.
4: Bah, là, il est un peu tôt. Hein. Il est 3h54 du matin.
1: Ça dépend pour qui.
2: C'est pas ce que les gens font. Hein.
4: Oh oui. Mon Dieu.
1: On ne sait pas. Bon, alors, qu'est-ce qui nous attend, mon Vincent?
4: Plein de belles choses, de meilleur de la musique. On va commencer cette petite session à partir de 10h avec Sophie Lix-Baxter. On va se mettre un petit peu dans le rythme du week-end, même si on n'y est pas.
1: Pas encore.
4: D'accord.
2: Pas du tout.
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6: Et est-ce qu'avec toi aussi, on gagne 50 fois?
4: Eh ben, j'allais y venir. Pourquoi tu m'interromps?
6: Mais non, mais je t'interromps pas. Je voulais savoir. J'étais curieux.
4: Mais Husson est où, s'il vous plaît? Non, mais
2: Husson, il est à Saint-Pierre. On l'embrasse ainsi que tout le personnel médical qui l'entoure tous les jours et qui le supporte.
4: Oui, je plaisante, évidemment. Surtout. 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
1: Et bah, tout ça
2: on
1: est
2: se
1: parfait.
2: Retrouve demain les amis.
1: Oui. Bah, si, et, évidemment qu'on se retrouve demain 6h-10h pour le meilleur des réveils. Lucas, Jérôme, Caroline, je vous embrasse vous tous qui nous écoutez.
4: Bisous.
1: Et on se retrouve demain matin.
2: Bisous.
1: Salut, bye bye, bonne journée.
2: Bisous.
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2: Et il est 10h. Et très très heureux de vous retrouver. Bienvenue à vous, c'est Vincent Richard pour le meilleur de la musique. La suite avec Tina Turner, Louane et tout de suite Sophie Ellis-Bextor sur RFM.

0: Dynamique FM, le meilleur de la musique. Qu'est-ce que c'est bien ça, Stevie Wonder, Part-Time Lover, pour vous accueillir avec énormément de plaisir. Alors, j'espère que vous allez bien ce matin, évidemment. Bon mardi à vous. Merci à mon copain Carl Defray de m'avoir remplacé hier. Très heureux de vous retrouver, vraiment, avec cette super nouvelle, évidemment, que je ne lasse pas de vous donner, hein, puisque clairement, ça va changer votre quotidien et on aime ça, nous. 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On va en reparler, pas d'inquiétude. En attendant, je vous ai préparé évidemment le meilleur de la musique. On va quand même se régaler, se faire du bien aux oreilles avec Amy Winehouse dans quelques instants, Back to Black. On va s'écouter également David Guetta et Lady Swims et Tonzana et puis Philippe Lafontaine. Ce sera Cœur de Loup. C'est juste après ça sur RFM. Vous ne bougez pas trop loin, conseil d'amis.
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11: Vous écoutez Amel Bent, l'amour ça se donne.

Allez, je peux vous dire que le signal pour les 50 000 euros tombera forcément dans cette petite demi-heure qui arrive. En attendant, on va s'écouter David Guetta, Teddy Swims et Tons and I. Et tout de suite, voici Amy Winehouse. Back to Black sur RFM.

David Guetta, télé, Subzeton, Zana est incroyable, hein, cette réunion d'artistes. Gone, gone, gone à l'instant sur RFM. La suite arrive dans quelques minutes et on va se régaler encore une fois, bien sûr, avec Jean-Louis Aubert. Tant à nouveau, on va s'écouter Taïo Cruz avec Dynamite. 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Tout de suite, voici Queen, Radio Gaga sur RFM. Belle matinée.

temps à nouveau et Jean-Louis Aubert sur RFM qui a participé d'ailleurs aux 50 ans de carrière de Renault. C'était il y a quelques jours. Il sera également en plein de festivals et notamment le 24 Heures du Mans. Ça se passera le 10 juin prochain. Il sera également au Festival de Talence le 13 juin, au Printemps de Pérouge le 25 juin, au Cognac Blues Passion à Cognac justement le 2 juillet ou encore même au Festival Pause Guitare Albi le 10 juillet. Il y a plein à voir. JeanLouisAubert.com pour en savoir plus. Pour l'instant, la suite.

0: La voix de Muriel pour le groupe Niagara, Cheeky Boom sur RFM.
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3: Il est 11h. Pas de pitié pour le meilleur de la musique, ça continue encore et encore avec dans quelques instants Miley Cyrus, Michael Jackson et tout de suite voici Evanescence. Bring Me to Life sur RFM.

0: The Way You Make Me Feel et Michael Jackson à l'instant sur RFM 11h17. 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Pour la suite, ça arrive dans quelques instants, Alex Warren, Maroon 5, et puis il y aura aussi Gilbert Montagnier. Voilà, côté ambiance, on va être bien. Les Sunlight des Tropiques après ça sur RFM.
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Eh bien, moi, je dis, on est bien ce matin. 11h22, la suite du meilleur de la musique, évidemment, avec Gilbert Montagné dans quelques instants pour ses petits Sunlight des Tropiques. Alliance Ethnique, et tout de suite, voici Maroon 5, This Love sur RFM.

Le meilleur de la musique, la suite avec Alex Warren à l'instant Eternity, la suite avec Craig David dans quelques petites minutes, Seven Days. Céline Dion sera là également pour Destin. Et puis tout de suite, vous l'avez reconnu évidemment, qu'est-ce qu'on ferait sans lui pour faire la fiesta? C'est impossible de se passer de Gilbert Montagné pour pouvoir s'amuser. C'est dans tout, dans tous les mariages, dans tous les anniversaires, dans toutes les fêtes. Voici les Sunlight des Tropiques pour vous sur RFM.

Exceptionnel comme toujours, bien sûr, Céline Dion avec Destin sur RFM. Si vous aimez Céline, il y a Génération Céline, la tournée qui commence à partir du 30 septembre prochain avec RFM, à ne pas rater. D'ailleurs, sachez que à l'occasion du RFM Music Live de Bordeaux, car a lieu à la foire de Bordeaux le 27 mai prochain, et ben ils seront là. Voici Colin de Gang tout de suite sur RFM.

0: Ça, c'est du très bon souvenir. Sandra avec Maria Magdalena à l'instant sur RFM pour vous laisser un petit conseil d'amis. Évidemment, réveillez-vous demain matin avec les copains du matin. Clairement, les meilleurs hein, pour vous donner une patate incroyable pour bien commencer votre journée. Ça s'appelle Le meilleur des réveils. C'est dès 6h et c'est jusqu'à 10h avec Philippe Lelouch et Caro, nos deux rayons de soleil. Pour la suite, ça arrive évidemment sur RFM avec Katy Perry, entre autres, les infos de midi. Et moi, je vous retrouve demain à partir de 5h pour le meilleur du meilleur des réveils. C'était Vincent Richard. À demain. Bye bye.
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2: 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Sur RFM, nous adorons Céline Dion.

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2: Il est midi, merci d'avoir choisi RFM Les Avos. Grégory Maki, bonjour Grégory.
3: Bonjour Vincent, bonjour à tous. En attendant des jours meilleurs, peut-être dès demain, c'est encore la pluie qui domine cet après-midi sur une grande partie du pays. Prévision détaillée dans moins de 2 minutes. L'OMS va réunir cet après-midi son comité d'urgence pour faire le point sur l'épidémie Ebola. Elle est déjà à l'origine de plus de 130 décès en République démocratique du Congo. Plus de 500 cas suspects également recensés. Le chef de l'Organisation mondiale de la santé s'est dit ce matin profondément préoccupé par l'ampleur et la rapidité de l'épidémie. De leur côté, les États-Unis renforcent les contrôles sanitaires aux frontières contre le virus. Une opération de grande ampleur de lutte contre le narcotrafic depuis ce matin dans le département du Rhône. 1 millier de policiers et gendarmes mobilisés. Plus de 200 opérations judiciaires et de contrôles ciblés sont prévues à Lyon et dans sa banlieue tout au long de la journée selon la préfecture. La métropole lyonnaise connaît ces derniers mois une recrudescence des violences sur fond de trafic de drogue. Le groupe automobile Stellantis va lancer une Icar, une petite voiture électrique bon marché. Le constructeur promet un design innovant, des technologies de pointe et donc tout ça à un prix abordable. Le véhicule dont on ne connaît encore ni le nom ni la marque sera produit en Italie. Lancement sur le marché européen à l'horizon 2028. Le projet de loi d'urgence agricole arrive à l'Assemblée nationale aujourd'hui. Réponse du gouvernement à la colère des éleveurs et des agriculteurs l'hiver dernier. Les députés vont plancher sur les moyens de soutenir le secteur, des débats autour du stockage de l'eau, des pesticides ou encore de l'élevage. Et puis en basket, Victor Wembanyama a encore été immense la nuit dernière en NBA. Premier match de finale de conférence Ouest. Son équipe des Spurs de San Antonio a battu le Thunder d'Oklahoma City 122 à 115 après 2 prolongations. Le Français a marqué la bagatelle de 41 points.
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3: Un temps gris et faiblement pluvieux recouvre les 2/3 nord du pays cet après-midi puisque la perturbation se décale désormais jusqu'en Alsace et une partie d'Auvergne-Rhône-Alpes. Seul PACA, la Nouvelle-Aquitaine, la vallée de la Garonne et la Corse profitent d'un soleil résistant. Retour de quelques éclaircies, tiens aussi en Bretagne. Les températures remontent légèrement au sud, 22 degrés attendus cet après-midi à Avignon, 23 à Toulouse, 24 à Perpignan. Sur la moitié nord, ça reste un peu frais, 15 degrés à Paris, 17 à Strasbourg, 18 à Nantes. Le beau temps va s'imposer presque partout à partir de demain. 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

0: Gold s'écoute sur RFM. Salut la compagnie, moi c'est Paul de Montreuil. 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RFM vous fait gagner gros et en attendant le signal, et bien sûr, le meilleur de la musique est là et se poursuit. Phil Collins arrive, You Can't Hurry Love sur RFM. Ce sera avec Jack et Carla et Madonna qui arrive également tout de suite.
1: C'est l'histoire d'une femme qui fait beaucoup parler d'elle parce qu'elle a révélé il y a quelques jours être en couple avec un chêne. Donc elle se définit comme écosexuelle.
0: Oui,
1: ça
0: d'accord.
1: Veut dire que c'est un courant qui considère qu'on peut créer des liens émotionnels avec la nature. Le débat est lancé, vous l'avez compris. Ici, on est plutôt assez fermé. Après, il y a un truc qui est très choquant dans l'histoire de Sonia, c'est la différence d'âge. T'imagines, le chêne, il doit avoir 300 ans.
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Bon appétit et belle journée avec le meilleur de la musique sur RFM. Voici arriver le batteur-chanteur le plus cool de l'histoire, malgré ses tenues de prof de philo. Phil Collins après Madonna.

Bonne pause déjeuner avec RFM et Janet Jackson pour la chanson Together Again, une chanson au rythme joyeux mais qui puise son inspiration dans le deuil. À l'époque, Janet Jackson a perdu plusieurs amis emportés par le sida. Elle cite leur nom d'ailleurs dans le livret du disque: Dominique, George, Derek, Bobby, Victor, José. Elle souhaite qu'ils soient réunis là-haut pour danser sur sa musique.

0: Transgal sur RFM débranche tout, mais pas la radio évidemment, en tout cas pas RFM, puisque les émissions de qualité s'enchaînent. Il y en a une nouvelle d'ailleurs, les vendredis et samedis soirs, vous avez vu ça, RFM Party Mix, avec le DJ Yann Müller qui prend les platines pour mixer et remixer les classiques de la chanson française. RFM Party Mix pour des week-ends de fête, c'est à 20h les vendredis et samedis, vous m'en direz des nouvelles. Puisqu'on est dans la musique qui fait danser, ah bah tiens, Peel Lion arrive. Happy Children, je vous cale ça sur RFM avec Christophe Maé également qui fait partie de l'aventure. Et Bon Jovi, It's My Life.
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2: Bien bonjour à vous qui nous rejoignez, le meilleur de la musique est là en ce début d'après-midi avec Christophe Maé, Pilayon et Bon Jovi. Il est 13h sur RFM.

0: Alanis Morissette sur RFM, votre radio préférée pour le meilleur de la musique. 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Et en attendant, bah, le meilleur de la musique continue de défiler sur RFM avec Joy, François Feldman dans un instant, Bruno Mars aussi et Coldplay.
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0: C'était un extrait de Slimane, première fois sur RFM.
1: RFM, le meilleur de la musique, avec un titre qui a reçu le Grammy Awards de l'enregistrement de l'année. C'est Clocks de Coldplay, avec ce piano inimitable et culte. On écoute ça, François Feldman derrière aussi, et Bruno Mars sur RFM.

Le meilleur des années 90 avec les Fugees, c'est classe, élégant, urbain. Elle a toujours eu un vrai style, hein, Lauryn Hill, la chanteuse des Fugees. Et elle prête en ce moment son image à la marque Denim Tears pour la saison 2026. Une campagne publicitaire qui la met en scène aux côtés de ses enfants, vêtus des toutes dernières pièces de la marque. Alors, c'est une marque avec des gros motifs jacquard, donc c'est pas ce qu'il y a de plus discret, mais ça a de l'allure, elle le porte plutôt bien en tout cas. Voici Cock Robin. 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

0: Daniel Balavoine est sur RFM en ce 19 mai, ça y est, Roland-Garros, c'est parti. Il y a un vrai goût d'été hein, quand même quand Roland-Garros démarre. Les qualifs sont en cours, ça y est, à la porte d'Auteuil. Alors pour rappel, le tenant du titre, Carlos Alcaraz, est malheureusement forfait, hein, il ne va pas jouer cette année. Et puis l'autre actu importante, c'est la der des der pour Gaël Monfils. Ses dernières sorties sur la terre battue parisienne, et ben c'est là, ces prochains jours, il va prendre sa retraite ensuite, après 20 ans de carrière. Vous restez bien branchés sur RFM, la suite du meilleur de la musique arrive. Nathalie Cardone pour ça avec Hasta Siempre pour le meilleur des années 90. Et puis Gwen Stefani avant What You're Waiting For sur RFM.
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3: Ici Paul de Montreuil, merci de me confier vos oreilles. Pour elle, cet après-midi, le meilleur de la musique avec Nathalie Cardone et Gwen Stefani. Il est 14h.

0: Wanna Be Starting Something, c'est la piste d'ouverture de l'album le plus vendu de l'histoire, l'album Thriller de Michael Jackson, un album enregistré apparemment dans l'obscurité. C'est un ingénieur du son de l'époque qui raconte que Michael Jackson détestait la lumière. Donc l'album le plus vendu de l'histoire a été enregistré dans le noir. Voici Kesha qui arrive pour la suite, vous vous souvenez de ça? TikTok, c'était bien avant le réseau social bien sûr. On écoute aussi Laurent Pozzini pour le meilleur des années 90. Et puis la musique de Génération Céline, on ne change pas sur RFM, le meilleur de la musique. À toutes!
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9: Vous écoutez Estelle, te rencontrer encore.
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3: Très bel après-midi avec RFM et le meilleur de la musique. En ce mardi, il y a Laura Pozzini qui arrive, Laura et Kesha avant.
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Cry on Emotion sur RFM, émotion forte dans le meilleur de la musique, mais aussi chez vous. 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Restez bien connectés, ne ratez pas le coche. Voici Sin Semilia en attendant.

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0: 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Il y a téléphone qui arrive et Kin aussi sur RFM.
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2: Bien bonjour. Oui, l'équipe du meilleur des réveils sera là demain matin. Et en attendant, ici, c'est le meilleur de la musique de l'après-midi. Paul de Montreuil pour vous accompagner. Voici Téléphone et Kin.

0: Bienvenue chez moi, ça pourrait être le slogan du meilleur des réveils. Hein. Tous les matins sur RFM, vous êtes les bienvenus pour vous marrer, partager le meilleur de la musique. Il y a aussi le zapping des réseaux, les héros du jour, le journal de Caro et les coups de gueule de l'équipe. On a découvert ce matin vraiment l'amour que portent Philippe Lelouch et Caroline Iturbide à tout ce qui est jeu d'agilité. Vous savez, le bilboquet, le Rubik's Cube, toutes ces choses-là. Vraiment, ils ont l'air passionnés. C'est un extrait bien drôle à aller voir, notamment sur les réseaux sociaux d'RFM. C'est en story sur le compte Instagram d'RFM. Dans un instant, on va retrouver Mike and the Mechanics, Over My Shoulder, Indochine arrive également et Christophe Maé. On s'attache sur RFM.
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19: Vous écoutez Taylor Swift, Hope Light.

Bon après-midi avec le meilleur de la musique et notamment le meilleur des années 90 avec Marek and the Mechanics Over My Shoulder. Ils le feront beaucoup mieux que moi. Juste après Christophe Maé sur RFM.

No Name, c'est Indochine sur RFM, le meilleur de la musique. Merci d'être là, Paul de Montreuil, pour vous accompagner comme tous les jours jusqu'à 16h. Et ensuite, ce sera le 16-20 avec Patanjali. Vous allez pouvoir jouer avec lui à la Battle RFM. N'hésitez pas pour cela à vous inscrire. 16-20, c'est le code à envoyer au 739-16 par SMS. Donc 1-6-2-0 au 739-16. Voici Queen, Another One by the Dust.

Terrain blanc sur RFM, du soleil dans la nuit, ça fait partie des titres qui ont marqué le top 50 en 1988. Vous le savez, le top 50 d'ailleurs se revit sur RFM chaque dimanche de 18h à 20h. Chaque semaine, je vous propose de nous replonger dans un classement du top 50. Dimanche, là ce dimanche qui arrive, ce sera celui du 4 novembre 1984, c'est-à-dire le premier classement de l'émission. C'est la première diffusion du top 50 sur Canal Plus et Europe 1 à l'époque. Belle journée, voici Niagara, Justin Timberlake et Donna Lewis sur RFM.

0: Le meilleur des années 80 avec Niagara à l'instant. Niagara révélé à l'époque par un tremplin de jeunes artistes organisé dans la ville de Rennes. Ça s'appelait Coup de talent dans l'Hexagone, une opération du ministère de la Culture. Leur maquette a d'abord été rejetée avant d'être repêchée à la dernière minute. Et sans ce repêchage, Niagara n'aurait peut-être jamais existé. Vous êtes sur RFM, le meilleur de la musique est là, avec Patanjali qui arrive. Profitez bien de votre fin d'après-midi avec lui. Et moi, je vous dis à demain sur RFM, midi 16h. C'était Paul de Montreuil. Ciao.
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0: Le meilleur de Michael Jackson est sur RFM. 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
2: À demain les copains. Il est 16h, Pat Angeli, bienvenue. Le meilleur de la musique pour vous tout l'après-midi avec Aventura Obsession avec l'accent et Patrick Bruel. Bienvenue sur RFM.

Nouveau classique RFM, Lola Young sur RFM, le meilleur de la musique. Can't touch this. Bienvenue dans le 16-20 RFM. 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Bienvenue, voici MC Hammer.

0: aussi vous étiez en train de chanter. Ah oui, c'était les L5 sur RFM.
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0: Toujours envie de chanter, toujours envie d'avoir le sourire quand on écoute RFM. Et moi, comme vous, hein, je partage ces moments avec vous. Bienvenue dans le 16-20 RFM, le meilleur de la musique en non-stop. C'est Miley Cyrus et Ophélie Winter pour le meilleur des années 90. Et puis comme tous les après-midi, je vous dévoile les secrets de vos tubes préférés. Voici un tube qui est sorti un 19 mai. Je vous raconterai l'histoire de Cheerleader de Omi. C'était un tube de l'été il y a un peu plus de 10 ans. C'est sur RFM. Et demain matin, le meilleur des réveils, c'est la meilleure solution pour se réveiller de bonne humeur.
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0: Le meilleur des années 80, Modern Talking sur RFM avec Céline Dion et Jennifer Lopez qui arrivent.
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0: Les Music Story, chaque après-midi, je vous dévoile les secrets de vos tubes préférés. Aujourd'hui, c'est l'histoire de Cheerleader, le tube d'Omi, vous vous souvenez ? Chanson qui est sortie le 19 mai 2014. Omi, c'est le surnom que lui donnait son papa, il s'appelle Omar. Omar Samuel Paisley, et c'est un chanteur jamaïcain. En fait, il a fait ce morceau 2 ans avant que ça devienne un tube. C'était même pas prévu pour être une vraie chanson là-bas. C'était une sorte d'interlude au milieu de 2 chansons de son album. Et son producteur a dit, non, ça faut, ce projet-là, ce petit interlude, il faut le finir, il faut en faire une vraie chanson. Et donc, en 2012, il sort cette version. Donc beaucoup plus tranquille, beaucoup plus jamaïcain, beaucoup plus caraïbe. Et puis ça va devenir un tube. 2 ans plus tard, grâce à un DJ, un Allemand qui s'appelle Felix Jahn, qui a l'intelligence de mettre évidemment le côté DJ pour faire danser le monde entier, mais aussi de garder le côté caraïbe. Et ça a fini par un solo de trompette, ce qui donne un côté un peu rétro, parce que ça se faisait plus trop dans les années 2000, un côté un peu cool. Le même DJ, Felix Jahn, fera un autre tube, cette reprise de Ain't Nobody de Chaka Khan avec Jasmine Thompson. Il a du flair, le petit. Attention, trompette. Les cheerleaders, vous savez ce que c'est? C'est les pom-pom girls aux États-Unis. Attendu, il y a des écoles et tout. Hein. C'est très sérieux. Il y a des concours de cheerleaders. 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Omi sur RFM.

0: après-midi sur RFM. 50 000 euros pour vous, ce n'est pas un problème pour moi, écoutez.
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0: 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Avec Ed Sheeran, Mylène Farmer, le meilleur de la musique est ici sur RFM.
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2: Et ne les manquez pas. Il est 17h sur RFM. Anastasia, juste après un point sur l'actu. Jérémy Desiderati, bonjour Jérémy.
3: Bonjour Pat, bonjour à tous. Pas d'amélioration du conflit au Moyen-Orient, pas d'amélioration non plus à la pompe. Interrogé cet après-midi à l'Assemblée nationale, Sébastien Lecornu estime que la situation va durer et que les guerres vont se multiplier. Avant d'annoncer de nouvelles aides dans les prochains jours, le Premier ministre assure qu'aucun métier ne sera abandonné. La porte-parole du gouvernement, Maud Bréjon, a annoncé ce matin le maintien d'aides ciblées en juin sur les carburants. Une visite diplomatique et ça repart. Après le déplacement du garde des Sceaux, Gérald Darmanin, en Algérie, les relations diplomatiques se sont améliorées entre Paris et Alger. Le ministre de la Justice s'est dit rassuré sur la situation et le traitement de Christophe Glaize. Le journaliste français est détenu sur place depuis plus de 300 jours. Les autorités françaises espèrent une grâce de la part du président Tebboune. À l'étranger, les panaches de fumée ravivent des souvenirs douloureux pour des milliers de Californiens. Menacés par des murs de flammes, 29 000 habitants du nord-ouest de Los Angeles ont été évacués. La course contre la montre est lancée pour les 500 pompiers qui luttent depuis hier contre un incendie attisé par des vents violents. L'an dernier, certains quartiers prestigieux de la Cité des Anges ont été ravagés par des flammes faisant 31 morts. Il y en a un qui était on fire sur les parquets américains de NBA cette nuit. Le basketteur français Victor Wembanyama a été phénoménal. Entre dunk autoritaire, contre monstrueux et panier décisif, le tricolore a mené les San Antonio Spurs à la victoire contre le Thunder d'Oklahoma City avec 41 points et 24 rebonds. De quoi contribuer au premier succès 122-115 pour ce premier match de la finale de Conférence Ouest.
4: Wemby.
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3: La grisaille s'apprête à plier bagages. En attendant, les nuages se maintiennent encore ce soir sur une large partie du pays. Les pluies s'évacuent petit à petit vers la Belgique avec encore quelques averses ce soir entre la Picardie et les Ardennes. Nous allons pouvoir ranger les parapluies demain. Le temps sera plutôt calme et même très ensoleillé entre le Rhône, la Méditerranée jusqu'au pied des Pyrénées. Température comprise entre 11 et 14 degrés au lever du jour. Avant un premier coup de chaud l'après-midi, il fera jusqu'à 20 degrés à Nantes, 21 à Paris, 25 à Toulouse et 28 degrés la maximale à Perpignan.
2: Merci Jérémy, voici le meilleur de la musique avec Mylène Farmer, Ed Sheeran et Anastasia. Bienvenue sur RFM.

0: message personnel à tous les auditeurs et toutes les auditrices. Si vous aimez Mylène Farmer, restez bien sur RFM dans les jours qui viennent. Voilà, j'ai passé le message, je n'en dis pas plus. Est-ce que je développe, par contre, c'est que je vous offre un séjour dans un hôtel magnifique à Collioure, qui est déjà une ville magnifique. C'est l'hôtel Madlock, c'est l'hôtel 4 étoiles, hôtel de charme, à la décoration contemporaine. Vous allez pouvoir vous la couler douce. Vous partez à deux, chambre double, accès piscine et jacuzzi, bien évidemment. Hein, on a mis les petits plats dans les grands. Dans les 20 minutes qui viennent, on joue ensemble à la Battle RFM, deux auditeurs auditrices face à face à mes questions. Pour vous inscrire, c'est très simple, envoyez 16-20 par SMS au 739-16. 16-20 au 739-16. Gérald de Palmas arrive. Oui, Gérald, on est avec toi. Et puis Whitney Houston et YouTube sur RFM, la radio qui vous offre ça.
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0: Et là, il y a 50 000 personnes qui chantent wow, wow, wow, wow, devant YouTube. Ah oui, YouTube, le meilleur de la musique avec Avenir. Nelly, Jean-Pierre Madère, Lucy Pearl sur RFM.
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0: Comme tous les après-midi, on vous offre de très beaux cadeaux avec Monsieur l'Arbitre qui est là.
3: Oui, bonsoir.
0: Pourquoi Monsieur l'Arbitre? Parce que c'est une battle entre deux auditrices aujourd'hui pour un séjour à l'hôtel 4 étoiles Madelox. C'est à Collioure et c'est un séjour magnifique. Je salue Inès. Bonjour Inès.
4: Bonjour.
0: Salut Inès. Vic Fezensac, est-ce que je prononce bien?
4: Parfaitement.
0: Très bien. Bonjour le Sud-Ouest, bonjour le Gers. Et puis on remonte et on va sur l'Atlantique pour saluer Nelly. Bonjour Nelly.
5: Bonjour.
0: Salut Saint-Nazaire, salut tous ceux qui nous écoutent. Toutes les deux, vous avez 30 secondes pour répondre au plus grand nombre de questions que je vais vous poser. Un peu de musique, un peu de culture générale. Inès, c'est toi qui commences. On y va?
5: Allez.
0: Attention, 30 secondes, Inès, c'est parti. Combien de membres comptait le groupe Rita Mitsuko?
5: Deux.
0: Cuisine, quelle cuisson consiste à immerger un aliment dans un liquide frémissant? Rôtir, pocher ou griller?
5: Pocher.
0: Bonne réponse. Blind Test des années 80, comment s'appelle cette chanteuse?
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5: Jeanne Masse.
0: Oui, Jeanne Masse. Cinéma, qui a réalisé le premier Jurassic Park? James Cameron, Steven Spielberg ou Ron Howard?
5: Steven Spielberg.
0: Oui, bonne réponse.
3: Wow. Elle est forte, Inès.
0: Inès, elle est forte, dit Monsieur l'Arbitre.
3: Ouais. Quatre bonnes réponses pour Inès.
0: Quand même. Nelly, c'est à toi. Attention.
5: Très bien.
0: 30 secondes. 4, c'est difficile, mais pas impossible. On a déjà vu mieux. Attention, Nelly, c'est parti pour 30 secondes. Combien de membres comptait le groupe Téléphone?
5: 4.
0: Oui, bonne réponse. Cuisine, que signifie saisir? Cuire lentement, cuire à feu vif ou cuire à la vapeur?
5: Cuir à feu vif.
0: Bonne réponse. Blind Test des années 80, comment s'appelle cette chanteuse? Tu peux passer?
5: Je passe.
0: Stéphanie, cinéma, qui a réalisé Titanic? James Cameron, Steven Spielberg ou Ron Howard?
5: James Cameron.
0: Eh oui, mais c'est combien? 4-2.
3: Bonne réponse.
0: Et c'est Inès qui l'emporte aujourd'hui. 3-2.
5: Merci.
0: 3-2, bonne réponse. Je vais appeler Stéphanie de Monaco immédiatement pour te dire que t'es pas contente,
5: ouais.
0: Nelly, après.
5: Oui.
0: Nelly, je t'envoie un cadeau RFM, bien sûr, et puis tu rejoues très vite avec nous. Tu as parfaitement le droit. À bientôt.
5: Très bien, merci.
0: On t'embrasse. Salut Nelly, salut à tous ceux qui nous écoutent à Saint-Nazaire. Inès, tu vas partir à Collioure.
5: Waouh, merci beaucoup.
0: Et oui, dans un 4 étoiles. Alors, c'est magnifique. Hein. C'est la déco est super, c'est chaleureux, c'est cosy. Ça s'appelle l'hôtel Madelox. Collioure, alors déjà, c'est une super jolie ville. C'est à 10 minutes de la plage, dans un quartier calme, pas loin de Perpignan. Et toute l'équipe va t'accueillir avec accès, évidemment, piscine et jacuzzi. On va faire les choses bien. Tu vas y aller avec qui, Inès, si je peux me permettre?
5: Mais avec. Alors, c'est pour deux, c'est ça?
0: Oui, parfaitement.
5: Ah, j'ai deux enfants, mais je choisirai un d'eux.
0: D'accord. Bravo. Profite bien, Nelly. Inès. Salut, Inès.
5: Merci beaucoup.
0: À bientôt. On rejoue demain. Vous pouvez déjà vous inscrire. Hein. C'est magnifique. Envoyez 16-20 par SMS au 739-16. Voici Nelly.

0: Merci d'être ici dans le 16-20 RFM. Patanjali, attention, dans les 20 minutes qui viennent, RFM va vous offrir 50 000 euros cash. Je vais vous donner un top. Et en plus, ce sera la dernière fois de la journée que votre inscription va compter 50 fois plus. Restez bien avec moi, on écoute Mika ensemble. Avec Culture Club pour le meilleur des années 80, REM, Elena, en non-stop sur RFM.
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0: Bonne nouvelle, ça. 18h sur RFM, on écoute Mika après le flash. Jérémy Desiderati, bonsoir.
17: Bonsoir Pat, bonsoir à tous. Un jour prêt à négocier, le lendemain prêt à attaquer. J'étais à une heure de frapper l'Iran, a affirmé Donald Trump il y a quelques minutes devant le chantier de la nouvelle salle de bal à la Maison Blanche. Après avoir encore reculé, le président américain ajoute qu'il accorde 2 ou 3 jours de plus à l'Iran avant que les bombardements ne reprennent. Ces dernières heures, le président iranien a reconnu que le pays avait subi de graves dégâts en 88 jours de guerre. Et les agriculteurs victimes, collatéraux unilatérale de ce conflit. Face à l'envolée des prix des engrais et du gasoil non routier, l'Union européenne promet aujourd'hui d'apporter un soutien exceptionnel. En France, le coup de pouce pour les agriculteurs s'élève à 90 millions d'euros. Aucun des métiers ne sera abandonné, promet le Premier ministre Sébastien Lecornu dans la nouvelle vague d'aide qui doit voir le jour prochainement. Dans le reste de l'actualité, une battue sera organisée samedi, un mois et demi après la disparition de Manon Rolando. Les citoyens sont appelés à participer aux recherches pour retrouver la mère de famille de 31 ans. Elles seront concentrées autour du village de Saint-Étienne-de-Montluc en Loire-Atlantique. Son conjoint avait pris la fuite en Algérie avec leur fille avant son arrestation fin avril. Depuis, l'homme est en détention provisoire. Et puis après avoir noté les assiettes, le célèbre guide rouge va désormais juger les bouteilles de vin. Sur le modèle des étoiles pour la restauration, le guide Michelin va décerner des grappes. Une grappe pour des producteurs de grande qualité, deux pour une qualité et une constance remarquables et trois grappes pour les producteurs d'exception. La toute première sélection sera dévoilée les 6 et 7 juillet prochains du côté de Dijon.
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17: Et après plusieurs journées fraîches et grises depuis le début de ce mois de mai, la météo va enfin reprendre des couleurs dans les prochains jours. Si les nuages seront encore présents ce soir et demain dans la moitié nord, c'est un temps calme qui se profile où les averses ne seront plus qu'un mauvais souvenir. Il fera une douzaine de degrés au petit matin à Bordeaux, à Mulhouse ou encore à Nice. Températures qui vont grimper dans l'après-midi jusqu'à 22 à Biarritz, 23 à Saint-Étienne et 25 degrés qui seront largement dépassés entre Perpignan et Marseille où l'on pourra parler de chaleur. On range enfin les vestes d'hiver.
0: Merci Jérémy, bonne nouvelle. Autre bonne nouvelle, le top pour gagner 50 000 euros cash dans le quart d'heure qui vient. Votre inscription va être multipliée par 50. Ne bougez pas, voici le meilleur de la musique. Avec Mika.

Le meilleur de la musique sur RFM, dans moins de 5 minutes, vous allez pouvoir avoir un top pour envoyer un SMS et gagner 50 000 euros cash avec 50 fois le SMS. Ne bougez pas, c'est exceptionnel, ça arrive après REM et Grégory Lemarchal.

0: Bonne fin d'après-midi, Patanjali sur RFM. Écrivez votre histoire maintenant.
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0: 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Je ne sais pas pourquoi, avec l'équipe d'RFM, on était de bonne humeur. Le beau temps qui revient, etc. On vous offre 50 000 euros. 40 000 pour vous, 10 000 à distribuer. 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On écoute Alain Souchon, on écoute Phil Collins sur RFM.
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0: C'était un extrait de Jérémy Frérot. Frérot sur RFM.
1: Soyez les bienvenus dans le 16-20 RFM, le meilleur de la musique en non-stop pendant une longue plage musicale. C'est pour vous, Mystique, Alain Souchon, Christophe Maé et Snow Patrol. Le meilleur de la musique pour vous, pour fêter cet après-midi du mardi.

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1: Merci d'être là dans le 16-20 RFM. Christophe Maé, à l'instant, qui va faire une grande tournée et puis pas mal de festivals cet été. Et il commence par deux théâtres des Folies Bergères la semaine prochaine à Paris. On va écouter un extrait du top 50 du 25 mai 1986. Le top 50, c'est tous les dimanches maintenant sur RFM à 18h. Vous aurez le classement complet. Mais là, on va s'intéresser à un des titres de ce top 50 de mai 86. C'était la bande originale du Diamant du Nil. Vous savez, avec Michael Douglas et Kathleen Turner, c'était chanté par Billy Ocean. Quand les gros caractères se révèlent, quand les choses se corsent. En anglais, un titre imprononçable, When the going gets tough, the tough gets going. Le classement du 25 mai 86, dimanche à 18h sur RFM. When the going gets tough.

0: Le meilleur de la musique, Najwa Belizel sur RFM. J'espère que tout va bien pour vous. 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Alors il faut écouter Philippe Lelouch et Caro demain matin parce qu'ils paient vos courses. 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Le meilleur des années 80 arrive. Toc toc. Ça, c'est vraiment le meilleur. Mais aussi Janet Jackson et Kylie Minogue. C'est le meilleur de la musique. Merci d'être ici sur RFM.
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2: Il est 19h, c'est RFM. Kylie Minogue arrive après le flash. Jérémy Desiderati, bonsoir.
3: Bonsoir Pat, bonsoir à tous. L'affaire avait semé la panique pour des milliers de foyers en France. 5 mois après le scandale, une mission parlementaire dresse un constat sévère sur la gestion de la crise sanitaire des laits en poudre contaminés. Le rapport révèle ce soir notamment que les industriels comme Nestlé ont tardé à retirer leurs produits. Le système sanitaire n'était pas non plus adapté à détecter ce type de danger. Les députés formulent également 12 recommandations pour renforcer la réactivité et la transparence. C'est peut-être un gros coup dur à venir dans sa quête de l'Élysée. Un juge d'instruction va enquêter sur Édouard Philippe pour détournement de fonds publics au Havre, la ville dont il est le maire. Une lanceuse d'alerte avait dénoncé ces faits présumés en 2023 auprès du parquet national financier qui avait ouvert une enquête dans la foulée. Des accusations que l'ancien Premier ministre a toujours rejetées. Consulter son médecin spécialiste relève souvent du parcours du combattant. Les inégalités d'accès à un rendez-vous médical sont considérables en fonction des territoires, selon une étude réalisé par Doctolib. Parmi les professions libérales passées au crible, la cardiologie enregistre le délai le plus long avec 42 jours d'attente en moyenne. Viennent ensuite les dermatologues avec de fortes disparités, de 5 jours en Seine-Saint-Denis à 5 mois d'attente dans le Gers pour décrocher une consultation. Et puis la météo avec t-shirt pour tout le monde ou presque demain. Hey. L'anticyclone fait son retour avec un temps calme sur tout le pays. Plus on se dirige vers le sud et plus le ciel sera bleu. C'est d'ailleurs près de la Méditerranée que les températures seront les plus douces, voire chaudes, avec jusqu'à 28 degrés annoncés du côté de Montpellier.
2: Merci Jérémy pour ces bonnes nouvelles venues du ciel. Le meilleur de la musique aussi, ça c'est des bonnes nouvelles qui s'enchaînent. Génération Céline, Janet Jackson, Talk Talk pour le meilleur des années 80. Et voici Kylie Minogue. Patanjali vous souhaite la bienvenue. Le meilleur de la musique en non-stop, c'est

0: Oops.
1: Oops, Janet Jackson. Alors, il y a deux écoles dans les Oops. Il y a le Oops de Janet Jackson, Oops Now. Et il y a le Oops, I Did It Again de Britney Spears. Qui arrive dans un instant, comme cette émission bien faite. Et le meilleur de la musique aussi. On enchaînera avec Axel Red, avec le top 3 du 16-20, les 3 titres qui cartonnaient un 19 mai d'une année quand il ressort sur cette radio magnifique qui est RFM et qui vous offre 50 000 euros.
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0: Une des plus belles ballades des années 80 signée Foreigner, I Want to Know What Love Is sur RFM.
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0: Le top 3, c'est les trois titres qui cartonnaient comme aujourd'hui un 19 mai. Et là, on prend une année RFM au sort. 2014, 19 mai 2014. Voilà les trois tubes qu'on entendait beaucoup sur RFM. Une chanson magnifique signée John Legend, All of

Lui est américain, il s'appelle Chris Cab et c'est avec Pharrell Williams qu'il a vraiment découvert et propulsé au premier plan qu'il a fait ce tube le 19 mai 2014. Chris Cab, Liar Liar sur RFM.

C'est RFM, le meilleur de la musique, chanté par des blondes, Louane et puis Blondie. Blondie, alors c'est le nom du groupe. Elle s'appelle Debbie Harry, elle était blonde, elle était à moitié punk, à moitié disco et très talentueuse. Avec son groupe Blondie, c'est le meilleur des années 80 avec Call Me, juste après Manu Chao et Julie Pietri sur RFM.

0: Quel tube incroyable des années 80 sur RFM. Julie Pietris, ce qui tombe très bien, puisque on aime faire des enchaînements logiques sur RFM. Le meilleur des années 80 et 90 arrive dans un instant avec Karl, comme tous les soirs à 20h. RFM partie 80-90 avec un duo de choc qui arrive dans un instant. Jimmy Cliff et Bernard Lavillier. Des harmonies, du tempo. C'est ça le meilleur de la musique. Il y aura aussi Réciproque, Sabrina sur RFM. Patanjali, je vous souhaite une belle soirée. On se retrouve à 16h demain.
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15: J'ai attendu, maintenant c'est l'heure, il est 20h, voici RFM partie 80 et 90. Sabrina, tout de suite avec Boys.

0: Miss Liguera, Miss Linda en Italie, lors de son adolescence, repérée ensuite par un producteur conscient de la beauté de cet ado, devenue maintenant une jeune femme. Il lui propose du coup un contrat pour enregistrer son premier single, aidé d'un clip un peu olé olé, hein, où elle se trémousse sans complexe dans une piscine, et cela devient le tube de l'été européen en 1987. C'est Sabrina avec Boys, Summertime Love. Et maintenant, je salue mon garçon. Hello, Mr. Jingle.
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0: Et ça va plutôt bien balancer encore ce soir avec les plus grands hits de tous les styles de ces deux décennies jusqu'à midnight. Soyez les bienvenus. Du hip-hop Made in France maintenant avec le groupe Reciproc. C'était en 1996.

0: C'est la Nouba, c'est la fiesta ce soir sur RFM. Qu'est-ce qu'il est bon ce morceau, hein, le plus grand succès de ce groupe américain, mêlant à merveille le Rhythm and Blues et le funk, un single que la jeune génération a découvert en jouant à la console de jeu avec le jeu GTA Vice City. I'd Like You Know par Fat Larry's Band. Et en parlant de jeu, justement, écoutez ça.
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0: 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Les Cranberries, Corinne Charbier et Cardigans avec Loveful pour la suite des RFM Parties 80 90 dans une petite minute. 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

premier grand succès du groupe irlandais The Cranberries en 1994, et je me souviens l'avoir annoncé un soir en nouveauté et avec mon réalisateur de l'époque, hein, ce single Zombie tellement puissant nous a juste donné envie de rouler et rouler en pleine nuit, en plein hiver, jusqu'à la côte normande en l'écoutant en boucle dans la voiture. Bon, je dois quand même vous accorder que l'essence était moins chère en 1994. La cover de ce classique maintenant du groupe The Supreme par la jolie chanteuse britannique Kim Wilde. Nous sommes en 1987. You keep me on getting on. Le pied de la batterie, il est puissant là. C'est ce soir dans RFM Party. 80, 90.

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Dance, le single qui renouvelle le succès de Moonlight Shadow du multi-instrumentiste de génie Michael Field. Avec sa complice de toujours, hein, pour le chant, c'est l'écossaise Maggie Reilly, classée dans le top 10 dans toute l'Europe et surtout un énorme carton chez nous en France. Voici maintenant le hit qui nous a permis de découvrir les 5 jolies chanteuses et danseuses britanniques. Alors il y a Victoria, les deux Mélanie, Jerry et Emma, le plus célèbre girls band de l'histoire, les Spice Girls avec Wannabe. Nous sommes en juillet 96 dans RFM Party 80-90. 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
1: Et puis c'est surtout Tom Delia Big Agro sur RFM. Ah, mon collègue, mon Philippe, mon ami, mon Boris, qui continue encore aujourd'hui à nous faire danser hein, sur Soirée Disco à la radio. Et pas que, il enchaîne, hein, Boris, les dates et les tournées, avec toujours autant d'envie de vous faire passer d'excellentes soirées. Vous pouvez d'ailleurs retrouver toutes ces dates hein, sur ses réseaux sociaux et vous allez surkiffer. Je n'en doute pas un seul instant pour ces soirées Top Délire Méga Groove. Merci Boris. RFM Partie 80-90 revient vite avec Matt Baron Bianco, Sinclair et celle que l'on surnomme pour toujours The Voice, Whitney Houston avec ça. Ça arrive très très vite, vous restez avec moi. 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
2: Deuxième heure d'RFM partie 80-90 avec Matt Bianco, Sinclair et Whitney Houston. So emotional.

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On est ensemble à écouter RFM Partie 80-90 et c'est du bonheur dans le transistor. Ensemble en 1997 par Sinclair, notre Prince à nous, comme j'ai aimé le surnommer en interview à plusieurs reprises dans les années 90. Je vous invite vraiment à le découvrir sur scène, Sinclair. Il est époustouflant, plusieurs festivals cet été aux côtés de Kezia Jones et Legal Eye Sherry. Ensuite, il sera à Limoges, 3 en octobre, puis Strasbourg, Metz, Clermont, Nantes en novembre prochain. C'est une grande tournée. Il passera forcément près de chez vous. Retrouvez toutes les dates et réservées sur le site maisonrfm.fr. Voici maintenant un mélange subtil de jazz et de rythme latino par le groupe britannique Matt Bianco, extrait de leur premier album Outside Are You, sorti en 1984. Je vous passe ce soir More Than I Can Bear, c'est du soleil en pleine soirée. Écoutez maintenant, j'appelle les tierces maintenant.

0: L'un des plus grands tubes Eurodance de 1993 hein, par le chanteur Dr Alban, avec une chanson que vous allez sans doute chanter demain matin au réveil à 7h20 ou 8h20 quand Philippe Lelouch vous dira « C'est bon, c'est gagné, RFM paie vos courses de chance ». Alors pensez à vous inscrire en envoyant ce soir par SMS le mot « course » au 739-16 et demain matin vous allez chanter « Alléluia ». RFM partie 80-90 revient dans une petite minute avec Philippe Cataldo, Cici Peniston et le duo François Feldman, Janet Jaminson. On ne joue pas avec l'amour.
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quelques minutes seulement après une soirée en boîte de nuit. Et les paroles sont signées par son ami Jean Schultes, qui relate avec talent ces soirées où ces danseuses sont les reines de la nuit. Les divas du dancing en 1986. Une diva, on appelle une autre. Celle-ci, elle est complètement multicasquette. Actrice, présentatrice, productrice, chanteuse. C'est Cher en 1990 avec The

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Le besoin d'exil et d'anonymat de la chanteuse Mylène Farmer pour fuir la presse people et surtout les mauvais penseurs au milieu des années 90 et revenir avec ce hit mêlant plusieurs mots en anglais sur ce texte en français de California. Mais j'ai envie de dire quel joli et délicieux pied de nez en 1995 sous le talent de Mylène Farmer. Voici la cover d'une chanson de Jack Lee qui a permis au chanteur britannique Paul Young de se classer en tête des hit parades dans plusieurs pays comme l'Angleterre, l'Allemagne, la Suisse, la Belgique ou la France en 1983. Le titre « Come Back and Stay » dans ce numéro d'RFM Partie 80-90.

0: un véritable chef-d'œuvre, hein, cette balade soft rock du groupe américain Extreme, qui exprime bien plus qu'une simple déclaration d'amour. Elle évoque le besoin de recevoir bien plus que de simples mots bleus. Un véritable partage où 1 plus 1, eh bien, ne fait qu'un. Voilà, c'était en 1991. J'adore ce titre. 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Et pour démarrer la troisième heure d'RFM partie 80-90, je vous prépare Off, Armand Van Heldel et Lerita Bitsuko avec ça. Il n'est toujours pas d'accord, Andy.
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0: Off, Armand Van Eldel et tout de suite les Rita Mitsouko avec Envy pour démarrer la troisième heure de RFM partie 80-90.

0: Light, Girl Like You. Le succès de cette chanson s'est construit progressivement à sa sortie. Elle n'a pas fait grand bruit, hein, mais à force de passer à la radio, dans des spots publicitaires et dans de nombreux films, ce single d'Edwyn Collins est alors devenu l'une des chansons emblématiques de la décennie 90. Laura Branigan, Brandon Monica et puis Gold pour la suite des RFM Party 80-90 avec ça. Des étoiles dans 30 secondes, pas plus.
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En 1998, la légende chanteuse Brandy, âgée de 21 ans, Monica, 18 ans, crée une pseudo-rivalité après avoir regardé un épisode du Jerry Springer Show. C'est un talk show, comment dirais-je, assez trash, hein, où les histoires de tromperie étaient fréquentes, tout en s'inspirant évidemment du hit de Michael Jackson et de Paul McCartney dans les années 80. C'est ainsi qu'est né ce hit « The Boy Is Mine ». On reste dans la soul avec l'une des plus belles voix, en tout cas pour moi, celle de Liza Stanfield. Voici Change en 1991 dans RFM Party 80-90.

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Passion, passion, la danse était un thème prisé des cinéastes dans les années 80. Dirty Dancing, Footloose, Fame ou encore Flashdance, avec la talentueuse actrice et chanteuse Irène Cara qui crève l'écran et fait de la BO le tube mondial de l'année 83. Voici un classique de l'Eurodance et des pistes de danse sorti en 1994, The Summer is Magic, par la formation italienne Play Whitey, tout de suite dans RFM Party 80-90.

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0: Le boys band britannique qui nous a permis de découvrir les talentueux Robbie Williams et Gary Barlow. Back for Good, un single sorti en mars 95 et parachuté rapidement en tête des ventes dans 31 pays. Les number one pour vous sortir du lit demain matin, ce sont eux.
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0: Yaz, le groupe Ace of Base et le duo, tout de suite, Philippe Bailey et Phil Collins, pour démarrer la quatrième et dernière heure des RFM Party 80-90.

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Le thème principal de la BO du film Robin des Bois, prince des voleurs, par le rocker canadien Bryan Adams. C'était en 1991 et c'est une énorme fierté de vous rappeler que vous le retrouvez chaque dimanche soir à minuit sur RFM pour le Bryan Adams Radio Show. Pensez-y, dimanche prochain, vous allez passer un super moment. Le tube de l'année 1982 dans de nombreux pays par le chanteur français Fair David. C'est Words, tout de suite dans RFM Partie 80-90.

l'un des plus grands tubes de la période house en 1997. Cause you're free to do what you want to do. Une phrase courte qui connecte les gens entre eux par la chanteuse américaine Ultra Natté. J'adore ce morceau. En parlant de liberté de danse, vendredi soir dès 20h, retrouvez les nouveaux mix et remix de Yann Muller avec RFM Party Mix. Allez, retour dans la vague New Wave avec le plus grand hit du groupe britannique The Human League, Don't You Want Me. Nous sommes en 1981 dans RFM Party 80-90. On y va.

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L'Équateur est la ceinture du monde, des couleurs, des odeurs et l'un des pays où la fête est reine. Le voyage de ce soir dans RFM Partie 80-90 avec le groupe Eurodance allemand Slash. Bienvenido à Équateur. L'après-bronze qui bite maintenant pour Jimmy Somerville, The Communards.

0: jolie mélodie au piano, ça. Le tube Italo-disco qui fait référence à la relation entre Frédéric Chopin et George Sand par le musicien italien, le génie Gazebo. Il en a du talent, ce garçon. I like Chopin. C'était en 1983 pour conclure ce numéro des RFM Partie 80-90. Mais on met ça demain soir, dès 20h, et je compte sur vous. Passez une très très belle nuit avec RFM. Bon courage si vous travaillez. Et demain matin, démarrez la journée avec Philippe Lelouch et toute l'équipe du meilleur des réveils de 6h à 10h. En vous rappelant, c'est important qu'à 7h20 et 8h20, RFM paie vos courses. Allez, très très belle nuit sur RFM. Maintenant, c'est le double bisou. Bisous, bisous.
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2: Bonjour, bienvenue sur FM, je suis Philippe Lelouch, c'est le meilleur des réveils, c'est tous les jours de 6h à 10h. Et on est content, on a entendu la voix triomphale de Jérôme.
3: Ouais, ça y est, c'est bien compliqué, le café arrive à partir du moment où il y a le café. Vous allez voir, ça va être le jour et la nuit.
2: Ah oui, c'est normalement, pour nous tout ça. Et ce café qui, tous les matins, nous est apporté par Julie. Quel amour.
4: Gracieusement, en plus.
2: Gracieusement.
4: Généreusement.
2: Gratos.
4: Ouais, ouais. Gracieusement. Gracieusement, ça veut dire gratos. Hein.
2: Non, gracieusement, ça peut aussi être fait avec grâce.
4: Ah, avec grâce, ah oui.
2: Et oui, ça n'est pas sens. Que, ça c'est fait. Un double sens, absolument. Elle a les deux, comme toi, Caro.
4: Merci beaucoup.
2: Je sais pas pourquoi je te
4: prends tout. Hein.
2: Mais je te sens d'humeur taquine ce matin.
4: Oui, c'est possible. Oui.
2: Il va falloir se méfier, les garçons.
4: Quand je vous vois, tout d'un coup, je tourne dans cette espèce de petit mood. Je sais pas, c'est vous qui m'inspirez ça.
2: D'accord.
4: Posez-vous les bonnes questions.
5: Bon, ça va être notre faute.
2: C'est, voilà, ça va être notre faute. Qu'est-ce qui nous attend ce matin, Caro? Plein de choses.
4: Plein de choses. Il ne pourra en rester qu'un, ça vous le savez. Alors, c'est une auditrice qui nous a donné une super idée. On va parler des jeux vidéo. Vous savez, je sais pas si vous étiez fan de Pac-Man, de Tetris, tout ça.
2: Évidemment.
4: Ouais, évidemment.
5: Bien sûr.
4: Oui, évidemment. Déjà, vous êtes des mecs et en plus, vous êtes très années 80, donc forcément, vous avez
2: très
4: joué.
2: Très vieux, je crois qu'elle allait dire. En plus, vous êtes très vieux.
5: C'est ce qu'elle a voulu dire.
2: Oui, c'est pas ce que ça voulait dire. Ouais.
4: C'est un peu ça. Donc, il va falloir départager ces jeux vidéo un peu vintage. Et puis je vais vous dire aussi pourquoi nos peurs sont la plupart du temps totalement infondées. Elles n'existent pas, à part dans notre cerveau.
2: Ah oui, bah ça c'est le principe.
4: Ouais.
2: Mon papa il avait une expression GM, il disait t'inquiète pas, la peur évite pas le danger.
4: Exactement.
2: Voilà.
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